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5: Et en studio pour l'animation de voix qui m'accompagne comme d'habitude, Monsieur Ernest Baguidi et Monsieur Adrien Amoussou. Aujourd'hui encore, on analyse, on débat et surtout on vous écoute. Vous pouvez interagir par WhatsApp au 01 97 17 76 20 et sur notre page Facebook Expression libre. Bienvenue à tous. Des partisans d'hier pour la conquête du pouvoir s'en voulant jusqu'à rompre ou se séparer au plan politique, chose de plus fréquente. Comment en arrive-t-on à cet extrême? Grosse question ce matin dans l'expression libre. Monsieur Nesbaridi, bonjour, bienvenue.
6: Bonjour Robin, bonjour à tous.
5: Est-ce bien réel?
6: Non mais ça peut arriver, on est en politique. Et la politique, c'est des questions, d'abord, c'est des questions d'objectifs personnels, d'intérêts personnels. Mais je dirais objectifs partagés d'abord et d'intérêts personnels. Puisque vous êtes dans une formation politique, vous avez une vision, vous avez une idéologie que vous partagez, vous avez un objectif commun que vous visez et vous mobilisez les moyens pour y atteindre. Vous convergez vos efforts, vos intelligences, vos stratégies pour effectivement atteindre cet objectif qui, bon, fondamentalement, c'est la conquête du pouvoir pour l'exercer. Donc, il arrive parfois que lorsque le pouvoir, l'objectif est atteint, et les intérêts ne sont plus.

0: partagées. Les attentes des uns et des autres ne sont plus véritablement comblées. Tout cela commence par générer des contradictions entre les amis d'hier qui se sont battus pour en arriver là, au point où effectivement on pourrait s'étonner de la posture des uns des autres, des commentaires des uns des autres, des critiques des uns des autres, de l'amertume selon la position de chacun d'entre eux. Donc moi je crois que si nous sommes partis du fait que au-delà de tout, il n'y a que les intérêts personnels et comptent beaucoup dans cette lutte que nous faisons, encore qu'en Afrique, rares sont ces acteurs politiques-là qui se battent véritablement pour la grande masse. Au contraire, on utilise cette masse-là pour atteindre ses objectifs. Donc on les prend parfois pour des boucliers, on les prend pour des batailles électorales, tout ce que vous voulez. Mais juste après ça, on leur tourne dos. Donc c'est la question de, je pourrais dire en termes de caricature, de partage de butin parfois, qui oppose les uns et les autres. Ou bien, il peut arriver que ce qu'on s'était dit hier, une fois les objectifs atteints, les résultats atteints, il se fait que, bon, quelqu'un veut bien prendre une autre voie, ce qui n'est pas du goût de son partenaire d'hier. C'est un peu, quand je dois faire un petit rapprochement, vous voyez ce qui se passe aujourd'hui au Sénégal entre les deux amis, Ousmane Sonko et Diomaye Faye, qui se sont battus pour gagner les élections, mais aujourd'hui, c'est presque des opposants, des adversaires jurés. Donc, c'est vous dire que il peut arriver qu'on assiste à cela. Et malheureusement, c'est des hommes, c'est des humains. Donc, on ne peut pas s'étonner de ça non plus, même si c'est déplorable.
1: Monsieur Ramoussou, bonjour.
2: Bonjour Romain, bonjour amis auditeurs.
1: Les causes ou raisons possibles?
2: Oh, la cause de raison possible, Monsieur Choki, c'est vrai, Monsieur Kbagidi, en a énuméré les principales. Et moi d'insister sur le fait que, bon, une fois parvenu au pouvoir, trop souvent on constate que, surtout, ce sont surtout ceux-là qu'on a aidé à conquérir le pouvoir, qui sont les premiers à s'écarter de la ligne directrice tracée. Eh oui, quand ils étaient dans l'opposition ou quand ils étaient en difficulté, mais ils promettaient, moi et merveille, qu'ils allaient respecter si faire ça. Non, lorsque les gens vont dépendre, ne vous en faites pas, je vais respecter, nous allons respecter. Non, mais, et ça dit qu'on fait l'âne pour avoir le foin. Et juste après avoir obtenu le foin, oh là là. On s'en fout comme de l'an 40, là. On s'en fout. Et puis, on a ses propres règles, évidemment, qu'on avait en cachette, certainement, monsieur Choquet. Donc, c'est cela, parce que une fois le pouvoir conquis, on se croit tout puissant, tout fort. Bon, ceux-là qui ont aidé à conquérir le pouvoir ne valent plus tripette devant le candidat devenu. Ou les candidats devenus présidents, devenus chefs, devenus ci ou ça, monsieur Joki. C'est ça qui est la question. Trop souvent, c'est ça. C'est vrai que quelquefois, les pressions viennent également de ces lieutenants-là ou de ces partisans-là qui ont contribué à la conquête du pouvoir. Et comment? Eh oui, parce que, voyant faire celui-là ou ceux-là qu'ils ont positionné, ils ont tout fait de tirer la sonnette d'alarme pour dire, attention, messieurs, attention, mesdames. Ce n'est pas dans cette direction-là que nous devons aller. Une sorte de rappel à l'ordre, mais devenu tout puissant. Ceux-là ne veulent plus rien entendre. Donc ils cherchent toujours des prétextes. Ils ont toujours raison. À commencer par écarter ceux-là qui les ont aidés à conquérir le pouvoir d'État. Il n'est pas dit que trop souvent, ceux qui ont aidé à conquérir le pouvoir d'État font plus qu'ils ne devraient en faire ou bien mettre. Cherche à en imposer autre mesure, monsieur qui, il y a l'ego surdimensionné parfois. Mais cet ego, il devient surdimensionné. Parce qu'on se dit, on a le pouvoir, on a tel objectif. Et puis, comme dit le dicton, hein, un morceau avalé, point de goût.
1: Monsieur Bagdi, il se dit que trop souvent, ce sont ceux qui ont offert leur poitrine pour sauver ou faire élire des présidents qui sont victimes des mépris et ingratitudes de ceux qui ont accédé au pouvoir.
0: Bon, c'est le constat fait. Mais moi, je ne voudrais pas conclure hein, non plus que c'est les élus qui veulent toujours les écarter. Parfois, ils en font un peu trop. Bon, c'est moi qui ai fait, c'est moi qui suis à la base de ci, c'est moi... Quand, non, quand on ne dit pas ça quand même à un chef. Vous avez ensemble, vous êtes entendu sur quelque chose, où vous avez élaboré des stratégies pour gagner, d'accord. Et pas pour autant qu'il faut tout étaler pour donner l'impression au grand monde que c'est vous qui avez été au cœur de tout ça, et vous êtes vous réclamez ce résultat là qui est obtenu. Bon, non, parfois c'est ça paraît indécent de mon point de vue. Deuxième chose aussi, faut aussi reconnaître que il y a les réalités quand même du pouvoir. Et quand on est de l'autre côté, on voit les choses autrement.
2: Ah bon, avant la conquête du
0: tout
2: pouvoir.
0: À fait. Mais quand vous avez le pouvoir même,
2: c'est ça.
0: Écoutez, quand vous êtes de l'autre côté, vous pouvez dire, hey, non, les salaires ne tombent pas à temps, les salaires ne suffisent pas, il faut donner les primes, il faut tout la main. Quand on vous met sur le fauteuil, et c'est vous qui allez vous charger de payer ces salaires-là, et vous avez dans la caillotte ce qu'il vous n'avez pas ce qu'il faut pour répondre déjà à l'existant, au point d'en améliorer, on va vous demander d'augmenter, vous allez dire, ah, les gens vont vous méconnaître. Parce que vous voyez les choses autrement. Vous êtes en face des réalités. Il y a aussi ça. Il y a aussi d'autres déterminants qu'il ne faut pas perdre. Ne voulez pas qu'il y ait des pressions aussi exogènes qui peuvent influencer. Mais celui avec qui vous êtes, il n'est plus prêt à vous écouter. Comme lui n'est pas dans la réalité des choses, il estime que vous êtes en train de changer. Il ne fait pas l'effort de vous écouter. D'ailleurs, il lui serait difficile parce que vous ne voyez plus les mêmes choses. Donc, il y a aussi ce paramètre-là qu'il faut intégrer. Il faut intégrer. Vous voyez, M. Amoussou, là où nous sommes tous les matins, ici, quelqu'un à nous voyez, pourrait penser que c'est aisé. Hein, moi-même, je peux aller faire ce débat-là. Mais il oublie, il peut oublier que pour être en studio à l'heure-là et opiner, il va falloir que tu te lèves plus tôt, prendre la voix et être à la radio. Et c'est quand il va démarrer, il fait 1, 2, 3 qui va se rendre compte, ah, c'est comme ça, tous les matins, moi, je vais me lever à telle heure-là. Vous allez le méconnaître. Parce qu'il n'est pas encore dans la réalité qu'il voit les choses. Lui ne voit que le débat qui s'anime là, simplement. Mais qu'est-ce qui se fait? Qu'est-ce qui se met en place pour que le débat ait lieu? Lui n'en sait rien. La même chose, lorsque les autres sont au pouvoir, oui, on critique bien, on fait des propositions, ce qui est normal. Mais quand c'est vous qui êtes à la place de décision, vous allez commencer par voir les choses autrement. Donc moi, je pense... Oui, on s'est entendu. Et puis, il y a des notions que les gens ne savent pas. Les gens vont en politique sans être formés. Même si c'est votre fils, le jour où on dit que c'est lui qui est chef, les relations changent.
2: Quoi, il ne va plus me respecter.
0: Non, je dis les relations changent.
2: Monsieur Bagdi, expliquez-nous.
0: Même si, dans le public, vous voulez l'appeler.
2: Oui, oui.
0: Ah, ce n'est plus...
2: Non, ce sera Monsieur le Président.
0: C'est pourquoi il dit les relations changent.
2: Mais c'est ça.
0: Non.
2: Les convenances de politesse et de courtoisie,
0: non, attention.
2: Ça amène des choses.
0: Non, ça devient réciproque. Parce que lui, là, il incarne désormais autre chose.
2: Il ne va plus m'appeler papa.
0: Non, mais...
2: Il dira quoi?
0: Écoutez...
2: Moi, j'ai dit Monsieur le Président. Je lui sers Monsieur le Président.
0: Monsieur Amoussou.
2: Oui.
0: Je dis...
2: Oui.
0: Quand vous accédez au pouvoir...
2: Oui.
0: Les relations changent même avec votre géniteur. Je ne dis pas qu'on va désormais manquer de respect à son géniteur.
2: Ah, d'accord. Expliquez-moi un peu comment... Quelle devait être...
0: Même entre amis, il y a des gens qui commettent ces erreurs-là. Je suis chef.
2: Oui.
0: Tu me vois en public ou bien avec mes collaborateurs.
2: Et
0: tu me prends comme on se prenait en intimité. Non, c'est déplacé. D'accord. Je t'arrête tout de suite.
2: Donc, il n'y a plus de
0: ça va te choquer.
2: Il n'y a plus de séance d'yampilé.
0: Non, je il y en aura, mais
2: le 15 août, le 15 août approche.
0: Non, écoute, monsieur Amoussou. On fera 15 août. Mais on ne viendra pas parler de 15 août en public.
2: Ah, d'accord, d'accord.
0: Vous comprenez ce que il dit. En fait, parfois, ça. Regardez ce que. Écoutez ce que Songo. Tout ce qui déballe là. Au point de dire, mais allez dire à mon petit frère. Mais c'est excessif. Comme propos. Et c'est, en fait, c'est de ça que je parle. Mais, ce qui n'a rien à voir avec quand le pouvoir éblouit les gens, ils oublient tout. Ils oublient les amis, ils oublient leurs collaborateurs, leurs compagnons, ils oublient. Bon, et ils se font d'autres amitiés parce qu'ils sont dans la classe bourgeoise désormais. Les autres ne comptent plus. Ils visent déjà loin et les autres ne sont plus utiles.
2: Et les gars de haut,
0: ceux-là,
2: à peine ils prennent vous les appelez, après ils décrochent.
0: Après ils décrochent.
2: Ah oui.
0: Voilà, ils ne voient plus vos appels.
2: Oui, vos appels. Ils n'ont plus le temps de vous recevoir.
0: Tout à fait. Et ça, c'est quand on n'est pas bien éduqué, on n'est pas bien formé, qu'on se comporte comme ça. Quand on ne s'attend pas à ça, et ça vous tombe dessus, qu'on développe ce comportement. Mais quelqu'un qui s'est préparé, non, il n'est pas dans ça. Si vous l'appelez, il est en séance, il ne répond pas peut-être, mais il vous rappelle toujours, d'une manière ou d'une autre. Mais les autres, vous appelez tout un mois, deux mois, il ne revient même pas.
2: Ils envoient des messages, ils ne répondent pas.
0: Ils ne répondent pas parce qu'il est occupé désormais.
2: Ah bon, par quoi?
0: Ah oui, mais je ne sais pas.
2: Par les affaires de la République.
0: C'est que vous, là,
2: oui.
0: Qu'est-ce que vous lui apportez?
2: Ah, d'accord.
0: C'est ça.
2: Vous avez de petits conseils.
0: Quel conseil?
2: Des observations, y a-t-elle?
0: Quel conseil?
2: Ah, il ne sait plus rien, ces conseils-là.
0: Ah, vous n'êtes plus sur le même pied de ça, là. Non,
2: ah,
0: pas
2: d'accord,
0: du tout.
2: Je comprends maintenant, M. Badi.
0: Ça a changé.
2: Ah, je comprends.
0: Ça a changé.
2: Ça a changé.
0: Mais le jour, s'ils sont nommés quelque part, on les dégomme, là.
2: Oui.
0: Ils sont les premiers à vous appeler.
2: Pourquoi?
0: S'ils vous voient de loin, là, ils vous appellent.
2: Et pourquoi vous gérez encore
0: quoi? Il a compris que vous êtes revenu maintenant. Vous êtes au même niveau.
2: Et là,
0: votre compagnie, maintenant, lui plaît désormais, parce qu'il se retrouve seul. Mmh. Oui, il n'a plus tout le confort qu'il avait autour de lui. Non. Moi, je crois que c'est une question de formation. Les leaders qui ne sont pas formés se comportent comme ça, alors que cela ne devrait pas être le cas. C'est là ce qui n'a rien à voir avec la vision ou l'idéologie politique qui ne devrait pas changer. Même si ça doit changer, il peut y avoir des aspects qui vont changer, mais en principe, ça doit être partagé avec ses amis d'hier et qu'ils soient formés de la motivation de ce changement-là. Plutôt que de leur faire croire que, bon, vous n'êtes plus dans cette dynamique, et les données ont changé, vous voyez mieux, vous êtes plus éclairé. Et c'est ça qui fait que les amis d'hier, là, deviennent des adversaires, à la limite, féroces. Quand ils vont sur un champ de combat politique, on les méconnaît presque. Et tout ce qui ne devrait pas se dire commence par sortir. Et ça, c'est un défaut de maîtrise de soi, un défaut de formation.
1: Monsieur Adrien Moussou, pourtant, avant la prise du pouvoir, un certain candidat jure pratiquement qu'ils honoreront leur signature.
2: Oh, monsieur Choki, lorsque vous avez besoin d'accéder à un poste de responsabilité à la magistrature suprême, surtout, mais qu'est-ce que... on ne promet pas, évidemment. Qu'est-ce que les candidats, oh là là, ne promettent pas, monsieur Choki? Vous êtes dans... Oui. Mais il promet tout, je l'ai dit tantôt. Il promet tout, non, tu l'auras. Oui, je ferai. Ne t'en fais pas. Mais non, vous êtes les premiers, vous serez les premiers. Je ne vous oublierai pas. Comment? La première liste, c'est vous. Je vous soumettrai même la liste. Nous la ferons, nous la ferons ensemble. Et tant que je n'ai pas votre avis, je ne ferai pas. Mais après, on se fait des bébés dans le dos, non, monsieur Joki. C'est ça qui est la question. Oui, parce que dans la poursuite du candidat dans le starting block, mais il faut bien fédérer les choses. Il faut bien que les uns et les autres rallient le camp. Et c'est de ça qu'il s'agit. Avec du miel, il faut attirer les mouches à soi. Il faut avoir plus de partisans. Et M. Gbagli, vous avez donné l'exemple. Ceux-là qui, après avoir obtenu le poste, après avoir accédé à des postes stratégiques. Bon, vous comprenez bien. Bon, tout le temps, vous avez été ensemble, c'est ça. On se connaît, on partage pratiquement tout et tout ça. Mais, oh là là, une fois le poste, le pouvoir obtenu, hein, certains deviennent pratiquement grisés. Ah oui, c'est des expériences courantes. Mais il y a quelques exceptions, hein, M. Bagedi.
0: Non,
2: certains sont demeurés tels qu'ils sont. Certains sont demeurés tels qu'ils sont.
1: Bien sûr.
2: Vous savez bien. Même parfois, ils vous voient. Ah, ils se rappellent que vous avez appelé, vous avez envoyé un message, ils s'excusent. Et ça, on reprend. Mais effectivement, comme ils le disent dans la plupart des cas, bon, à peine. On se rappelle que vous existez, hein. Bon, fortuitement, à certaines rencontres, des rencontres rares, oh là là, on veut bien, bon, vous dire tout de même bonjour. Vous comprenez bien. Donc, c'est ça qu'il est question. Mais tout cela, M. Bagui l'a dit, il n'a pas tourné autour du pot. Il est parvenu à la conclusion selon laquelle ce sont, bon, certaines gens pas bien éduqués, bon, qui n'auraient pas reçu une bonne formation, une bonne éducation, qui tombent dans ces panneaux-là. Attention, un seul conseil, vivant que les uns et les autres se rendent à l'évidence que on a beau être au perché, un jour ou l'autre, on reviendra à terre, on descendra, Monsieur Choki.
1: Monsieur Bagdi, on va jusqu'à faire arrêter des partisans dans le seul tort et de dénoncer ou de fustiger les actes blâmables des princes régnants sans motif réel. N'est-ce pas cynique?
0: Il y a une chose quand même qu'il faut reconnaître. Quand on s'appelle des amis, il ne faut pas faire des dénonciations, des déballages publics contre son ami. Si c'est ça, on n'est plus des amis. Un ami, on s'approche, se rapproche de lui, on lui parle, on insiste. S'il en tient compte, tant mieux pour lui. Mais vous l'auriez dit, vous l'auriez averti. Mais il ne vous revient pas de faire des déballages à l'extérieur. Pourquoi c'est dangereux? Si ça vient de vous, on a encore assez de crédibilité à cela. L'opinion publique accorde assez de crédibilité. Ah, si c'est lui, son ami qui l'a dit.
2: Ah, c'est parole d'évangile.
0: Voilà. Et ça lui complique la situation. C'est là où je dis, non, si c'est ami, c'est bien. Ou bien c'est des amitiés de circonstances. Ça existe aussi, hein. Quand on voit quelqu'un venir là, on est informé de ce que demain là, ce serait rose pour lui là. Bon. On fait tout pour entrer en amitié avec lui.
2: Non, là, ce sont des profiteurs.
0: Ah, mais.
2: Des opportunistes.
0: Mais ils sont nombreux aussi.
2: Ah, d'accord.
0: Ils sont nombreux aussi dans ce groupe-là. Mais quand c'est des amitiés réelles, en principe, quel que soit ce que vous avez, il y a des choses qui ne vont pas sortir. Et c'est pourquoi le législateur, parfois, il dit, dans le cadre de la corruption, il dit, le corrupteur et le corrompu sont passibles de la même peine. Pourquoi? Parce que lorsque vous étiez dans cette complicité, ça se passait bien. Mais pourquoi subitement, quand vous n'êtes plus consentant et vous estimez qu'il veut abuser de vous, vous le dénoncez et vous serez dit non. Donc quand on était amis, il y a des choses qu'on a partagées ensemble qui devraient nous engager tous. Mais demain, vous voulez l'utiliser contre l'autre, il ne sera pas d'accord. Et là, quand vous commencez par le dire, il sait que vous êtes le seul à avoir assez d'informations sur lui. Et oui, c'est pourquoi rapidement, il vous met au frais là, pour avoir la paix.
2: Ah bon, au frais?
0: Oui, c'est de bonne guerre.
2: Ah.
0: C'est de très bonne guerre. Mais voulez-vous qu'il laisse la personne qui va continuer au point de le détruire? Non.
2: Donc demain, vous allez me mettre au frais au cas où, M. Baguedi.
0: Non, si vous exagérez. Si vous exagérez.
2: De la de Sabalou, hein.
0: Si vous exagérez, je vous dirai, mais M. Amoussou, vous calmez.
2: Vous envoyez la force me chercher. Allez le mettre quelque part.
0: Si vous ne voulez pas obtempérer.
2: Ah, si pas. Entre-temps, vous m'aurez appelé quoi.
0: Oui, on aurait beaucoup échangé.
2: Ah,
0: non.
2: D'accord.
0: Ça, c'est le cas extrême, ça n'arrivera pas. Vous êtes à un niveau de maturité au point où ces cas n'arriveront plus. C'est pourquoi je parlais de formation, de parcours. Qui n'est pas toujours. Ce parcours n'est pas toujours évident chez tous ces acteurs-là. Et on rentre en politique de manière accidentelle. Parce qu'on a eu la chance de tomber sur certaines opportunités, on a gravi les échelles, bon, on pense qu'on est super acteur politique. Parce qu'à une fête ou bien à une occasion, on a rencontré celui-là, on dit, ah, je le connais, c'est mon ami, on se connaît. Ça ne veut rien dire. Donc, il y a beaucoup de ces cas dedans. Maintenant, ceux qui étaient réellement des amis, moi, je pense qu'ils doivent avoir de retenue. Autant, celui qui a la chance d'être à une position stratégique doit faire attention à son ami et comprendre que ils ont fait du chemin ensemble. De la même façon, l'autre aussi doit savoir qu'il a l'obligation de réserve sur certains points, même s'il est fâché. Sinon, ça pourra les écarter et puis bonjour les dégâts.
1: Monsieur Aviamoussou, les deux catégories de partisans qui devraient avoir le plus des cas de conscience.
2: Bon, a priori, on pourrait dire que c'est celui qui a cédé au pouvoir ou ceux qui ont cédé au pouvoir qui devraient avoir plus de cas de conscience. Vous comprenez bien, parce que voilà, je suis devenu président de la République. Je prends un exemple, j'ai qu'à Gatu, hein. Adrien Moussou n'a pas dit qu'il est candidat à quelque chose, évidemment. Je suis là où je suis, monsieur.
0: Pourquoi on a encore peur de manifester son désir?
2: Non, peut-être qu'on peut dire.
0: Il n'y a pas d'échéance en vue,
2: monsieur. Très bien. C'est la trêve, bien sûr. Oh là là. Que Dieu me bénisse, me protège. Vous comprenez bien des cas de conscience parce que. J'envoie Toto en prison, par exemple. Mais Toto est en prison. On dira que vous ne m'avez pas vu donner consigne, non, d'envoyer Toto en prison. Mais c'est moi. C'est moi le président de la République. C'est moi le chef. Oui, depuis ma maison, quelquefois, me rappelant certains souvenirs, me rappelant certains faits et gestes, oh là là, qui nous ont été communs. Et à l'idée que, voilà, que Toto est en prison, les cas de conscience pourraient advenir, M. Choki, n'est-ce pas? Parce que l'autre, dans le cachot, M. Bardi a parlé de mise au frais. Oui, puisque là-bas, le climatiseur, bon, il n'y en a pas forcément. C'est à peine même qu'on a le ventilo, hein, attention, ça devient un luxe, là. Mais c'est vrai que l'autre a dit que la prison, c'est pas un hôtel, il faut avoir toutes les commodités, non? L'autre, là-bas, c'est en train de se poser des questions. Est-ce bien Adrien qui m'a fait ça? Vu ça. Mais Adrien, qui est à la maison, tout libre et tout ça, dira, il se rappelle tout d'un coup, son ami, son alter ego, ou celui-là, ce partisan-là, et non des moindres, en prison. C'est ça, j'appelle les cas de conscience, monsieur Choki. Vivant que cette situation nous arrive, et pas du tout. Je vais juste donner l'exemple par rapport à un point développé antérieurement par M. Bagdi, du fait que la relation entre père et fils devrait changer si l'enfant devenait président. Un exemple. Moi, j'avais un curé, paix à son âme, hein, en réunion, je le vouvoie, en fait. Très bien. Un jour, il s'est fait que j'étais dans le bureau, je le tutoyais. Quand le responsable de la paroisse également est entré dans le bureau, mais il a constaté que je fais que tutoyer ce curé-là, lui le vouvoie. Et moi, amicalement, un petit coup dans le dos, pour voir comment se fait-il que toi, tu tutoies mon curé, le vouvoyons. Et le curé même de lui dire, non, c'est mon grand frère. Lorsque nous sommes ensemble, il me tutoie. Ah,
1: d'accord.
2: Il dit qu'il comprend, d'accord. Vous comprenez? Effectivement, mais en réunion. En réunion du conseil et tout ça, ah, je le vouvoie. Il y a certains DG, ministre également, ça c'est tout, toi, mais lorsque vous êtes en réunion, mais c'est le vouvoiement, les mêmes égards comme si, parce que ce n'est pas vous, parce que vous êtes le premier, ou bien vous êtes le premier à le devoir, ces égards, ces respects-là, M. Choquet. Donc c'est l'exemple que je vous le donne.
1: M. Bagdi, il se fait même que trop souvent, des présidents nomment des inconnus au bataillon à frustrer des partisans.
0: Oui, bon, c'est pourquoi je vous dis qu'il y a des réalités de pouvoir. C'est eux qui voient celui-là comme un inconnu.
2: Mais il n'a pourtant pas participé à la lutte, oui, non, M. Bagdi, pour la conquête du pouvoir.
0: Tout le monde n'aurait pas besoin de participer.
2: D'accord, d'accord.
0: Mais écoutez, M. Amoussou, c'est un peu comme si... Je touche du bois. Que... Non, pas ça. Pas dans ce contexte-là. Je dis, bon, que Dieu nous écoute plutôt.
2: Il nous écoutera.
0: Que demain, que l'un d'entre nous soit appelé à servir la République, et quelqu'un répond, mais ce n'était pas des gens qui avaient mouillé le maillot lors des campagnes. Non. On n'aura pas besoin d'aller tous dans la même direction. Nous, chacun est dans un rôle. Nous étions dans le rôle d'information, de sensibilisation des populations. Il nous arrive de faire des débats sur des actions, des actes, des décisions, de très bonnes décisions qui ont été prises par l'État au profit de la communauté. C'est une manière aussi d'accompagner le système en place. On n'a pas besoin d'être partisan. Mais celui qui ne vous a pas vu en ce moment-là, et le chef qui vous a écouté, qui suit peut-être l'émission, qui dit, mais ceux-là, quand même, ils apportent beaucoup d'éclairage. Ils ont assez d'expertise. Est-ce qu'on ne peut pas les associer à telle, telle action? Et ils donnent des instructions pour vos compositions. Les autres diront, mais ah, c'est ceux-là qui n'ont pas mouillé le maillot qu'on appelle. Il y a aussi qu'il y a des gens qu'on rapproche pour mieux contrôler. Et ils pensent que c'est un cadeau. Mais c'est peut-être pour les avoir à l'œil.
2: Quoi, ils veulent déstabiliser la République.
0: Mais non, pas déstabiliser, mais c'est des gens... Vous savez, normalement, vous avez dans une salle de classe un bavard.
2: Ah non, là...
0: On le ramène devant.
2: Oui, mais on le ramène devant. On change de place. Pour que le maître puisse...
0: Avoir
2: ces bavards-là.
0: Oui.
2: Apparemment, on prenait vos noms. Souvent, trop souvent, on mettait Ernest Baridi bavard.
0: Non, j'étais plutôt timide avant.
2: Ah, d'accord. Oui, j'étais plutôt
0: timide. Donc, vous voyez, donc c'est des stratégies qu'on utilise. Donc, on l'a associé pour une raison. Mais comme le chef n'a pas eu l'occasion d'expliquer à ses amis ce pourquoi... On ne dit même pas tout. C'est aussi ça. Mais je suis d'accord avec vous, hein, que parfois, aussi, il y a d'autres, c'est pas pour les raisons évoquées, mais sur peut-être recommandation de quelqu'un, ou bien subitement que d'autres amitiés apparaissent.
2: Allez,
0: puis on
2: bombarde.
0: On les bombarde.
2: On les bombarde.
0: Oui, ça existe. Et ça, là, ça peut frustrer les partisans qui n'ont pas encore trouvé de place. Pendant qu'on est en train de recaser les arrivistes.
1: Monsieur Lesbaguidi, conclusion.
0: Donc, on a souhaité simplement que, pour accéder à ces fonctions, que les gens aient un petit parcours, ce qui pourra leur donner assez d'outils pour manager leur poste. Les amitiés, pour moi, sont sacrées. On ne devrait quand même pas s'en amuser. Et puis, au point de les dégrader très rapidement comme ça, on en a besoin aujourd'hui, on en aura besoin encore demain. Donc vivement que ceux-là arrivent à avoir le discernement nécessaire, même s'il y a des cas de mal compréhension entre les partenaires d'hier, il est quand même souhaitable qu'ils parviennent à trouver un consensus, ce qui pourrait toujours les rapprocher, puisqu'il pourrait construire mieux demain.
1: Monsieur Adrien Moussou.
2: Je fais mienne la conclusion de Monsieur Ernest Baguidi en souhaitant que les uns et les autres fassent l'introspection, quelles que soient les catégories auxquelles ils appartiennent.
1: Excellente journée à toutes et à tous. À demain.
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Tiercé, gain dans l'ordre, 61 700 francs CFA. 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Montant du jackpot du vendredi 14 août 2026, 5 668 438 francs. Montant de la tirerie du mardi 25 août 2026, 342 020 francs. Cagnotte 4 plus 1. Ordre du samedi 15 août 2026, 985 745.

Et voici à présent les résultats du tirage digital, du jeu digital, je vais dire, l'Auto 590. Les numéros tirés sont le 40, le 09, le 11, le 13 et le 35. 40, 09, 11, 13, 35.

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3: 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Merci beaucoup.
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3: Et on doit m'envoyer les amis. Et
0: la chenoué.
3: Oh, naï. Minamodo, chaque fois, nous avons dit qu'il y a une sécurité. 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
3: 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Et nous, il y a un blou de yon, il y a un blou de nous, il y a un minakou. De toutes les façons, mais debout, c'est un blou de mes filles.
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3: 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Nous, si nous avons un coup, il y a un peu de Villers, de toutes les façons, de toutes les façons, parmi les gens, il y a un peu de gens, il y a un peu de gens, il y a un peu de gens. Bon, je dis que nous avons un peu de Villers, mais nous avons un peu de sécurisé à ce temps pour le Villers. Nous avons un peu de gens, nous avons un peu de gens, nous avons un peu de gens, voilà, et un peu de gens. 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
3: 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Je ne sais pas, parce que parfois, c'est que. Comment nous signons pas bon nom, mais comment vous répondez à nous pour nous pour nous pour nous pour nous pour nous pour nous pour nous pour nous pour nous pour nous pour nous pour nous pour nous pour nous pour nous pour nous pour nous pour nous pour nous pour nous pour nous. Tout a été sécurisé. Bon, nous vous disons déjà
0: ouais. 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
3: 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Ils sont tordu vilain.
0: Et il y a un autre nom du
3: soudan. La meilleure des choses à faire. Et il y a votre mémoire à main. Non, il y a tout bâton qui tombe d'immer. Le béné, il y a tout bâton. 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Mais le pôle, il y a un peu de gens qui ont dit qu'il y a un peu de gens qui ont dit qu'il y a un peu de gens qui ont présenté. Et il y a un petit bloc. Donc, on a.
2: Tais-toi,
0: Laurent.
2: donc à ce moment-là on est là quand il n'a rien sur Kodo il n'a rien monté mon pauvre tifi ou il y a pas rien ne m'a pas ouvert le bol il n'a rien qui vient voir n'a rien monté pour le donner ma façon ni le ministère de la famille ministère de la foi moi je m'arrête pour les gens qui
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2: 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Le monde est redonné. Mais des sous belles, mais on est tout nué de Jimmy Dovi, son mot d'Ovignon. Bonne carrière, mon coton rasitant. Les natifs, bonheur de son nom, le moins ouais. Tu m'as dit que tu as fait Ghana. Donne-moi à toi, dis à Yalo, ma fille.
0: Ouais.
2: Après, nous deux blocs, belle en ambiance.
0: Ouais.
2: Mais non, t'es beau foyer sur le rond, du coup, même si t'es dit, ton si fouillé. 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Les réalités ont été en masse, donc c'est mon masse à ton nom. Belle, maintenant, bien sûr, nous sommes deux vêtements. Vieux couni. Nous sommes couni. Mais ce soir là, nous sommes dans le tableau d'Alléluia. Alors, quand on va commencer à faire, mais les soirs, nous sommes dans le tableau d'Alléluia. Au camion. Au camion, mais nous sommes dans le tableau
1: d'Alléluia.
2: Et les soirs, nous sommes dans le tableau d'Alléluia. Nous sommes dans le combat. Mais nous sommes dans la fertilité de l'homme. Pour alors, on met le goût de ton. On est dans le tableau d'Alléluia. Comme il veut. Benoît, mais notre dénoncation, nous aimons les votants. Nous aimons les sous-wallers. C'est le mouton. Et frime, des nouveaux, nous n'en sommes pas. Et toi, tu crois. Nous aimons toi, tu sais. Bon, on est assez tard pour grandir, mais. Ben, non, ben, on soupe, ben. Non, ni ma sœur, c'est quoi, bro? Ni qui vit, quoi, bro? Bon, nous allons voir. Des temps. Mouton. 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

0: 21, 60, 41, 22. Alors, quand j'ai mis ici, Kode Masodo, Gonto et Fia, Todo Mitole, pour nous conquérir, yoyede, bono,
1: Mais
0: oh.
1: le poids canoë, d'où nous mettons canoë?
0: Zakongwe.
1: Était
0: Zakongwe.
1: n'aimez pas mon ami.
0: Na rukono.
1: Et non, boa.
0: Était Amazon à Montréal, là, nous tous bleus
1: Ah,
0: non.
1: quand ils sont
0: Après
1: dormis,
0: quoi?
1: ça va dire, mais quand ils sont dormis.
0: Quand tu sais ta plan, nous,
1: Et
0: là.
1: là, oui, quoi, non,
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1: oui, quoi, non, boa.
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1: Ah,
0: Fedogbe, Nadahormi.
1: Nanaho, et le toji desume.
0: Non, il y a d'autres. Mais moi, je vais me faire un terme. Je vais me faire
1: Lemi, dougmo lo e yo. Walo,
0: un terme.
1: watet.
0: Madame, madame, oh, où il y a eu?
1: Oh, tcharo! À toi, à toi.
0: Eh bien,
1: Devo.
0: ou mon cas.
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0: Oh, eh, il me. Vous me blâmez, c'est blâmez. Nous, mes deux pères.
1: Abi?
0: À matin, nous avons été sous le coblo, mon. Pour regarder, c'est ça, maintenant, vous pouvez.
1: Mboué.
0: Dimanche, je me dis, man, coutons les.
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0: À ce temps-ci, mes lettres, on boit beaucoup de pot,
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0: Elle est super. Oui, le chané, mais un tel que l'on a vlan ça ton 10 ans. 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
1: Allô, d'abord, si
0: vous avez tout le monde, tu es là, dis
1: quand Dieu dit non, c'est pour te sauver. Vous avez les signes. Mais non, mon droit, tu me dis, et pour si tu as mis Dieu. Bien, les gens, ils vont, et non, hein. Vous faites tomber. Et gros, vous sortez ton carreau. Bon, vous devez aller à Gromi. N'est pas soutien pour, mais non, pas. Mais il faut qu'on oublie ton. N'est pas soutien pour, mais non, pas. Mais il faut qu'on oublie ton. Et bien, nous, cabissons, nous, mais nous, nous, mais nous, nous, nous, nous, nous, nous, nous, nous, nous, nous, nous, nous, nous, nous, la porte se ferme malgré tous tes efforts. Tu as prié, tu as jeûné, tu as déposé. 10 dossiers, rien, Dieu dit. Pas là, mon enfant. À Clonon, à Haïwe, à Blan. À ce dossier, toi, vos filles, ton roman, à mon tia. Et donne-le à Clonon, dit. À Clonon, dit, donne-le, vite. 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
1: 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Edo dès que tu penses à ce projet, ton cœur est troublé. Le Saint-Esprit t'avertit. Oui, c'est vrai. Quand il y a ma voix, le coup d'un oué. A quoi l'hospice, t'es tué, mais le fini, hein? Et quand vous faites, vous n'avez pas de nom, il y a un blog bon. Oui, c'est vrai. Il y a ton corps, il y a Dieu ouvre une petite porte. Et le Dieu ouvre une autre porte, petite, mais paisible. À quoi non? Et nous avons l'idée de nous. À l'idée où nous mions. Et selon le gloire d'Ali, nous mettons nous comme il t'en dit, mais moi, nous l'avons là, qu'on y est, mais nous ben là, nous. Et le Emi, nous comme, mais qu'on a l'eau, ben gaz, hein, d'Ao. Et le nous sifflait, j'aimais. Et donc, mis si doit faire clair, ta voiture.
0: N'agira.
1: Le four, ce n'est pas ce que tu voulais. Mais tu dors bien dedans. Ta voiture. Et ça, il nous dit bon. Et oh, Agbonteo, là, mon barouédé. A tes filles, il est moué. Ou la visibilité. Ou bien, tiens. Ah, oh, caro. Et oh. Non, vous voyez, vous voyez, vous voyez, vous voyez, vous voyez, vous voyez, vous voyez, vous voyez, vous voyez,
0: vous
1: 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Et on donne un coup de Tiens, le tien n'a pas eu. Et au moins, en bas, Bible toi. À Gotiga.
0: Oui.
1: Et là-bas, Bible toi. Et ma carotte, Bible, tu as un beau babi, tu peux faire. Néwan Isaïe 55 verset 8. Vous savez, nous avons un peu de fini. Nous avons un peu de temps. Mes pensées ne sont pas vos pensées.
0: Ah, mes pensées, les limites, les limites, toi. Hein?
1: Et vos voix ne sont pas mes voix, l'Éternel.
0: Oui, ben. Oui, il a dit non.
1: Mais ma retourne. Mais non, va dormir l'autre, si mi l'autre.
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1: 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Nous voulons créer mais. Il est offrande. Offrande, nous n'avons pas toujours fini nous mis à Dagotiga. Nous disons que nous avons d'abord, mais nous avons tout le monde support, mais où
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1: mais nous vous savez, vous savez, nous devons nous mettre dans vos mains. 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
1: 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Et donc, nous violons. Dossier tout est à bloquer, car du bon temps, il dit, il y a un aéroport. Oh, bien, bien. Il doit avoir aussi, il y a un dossier, un problème. Aïe, essaye à vie, caca, caca, caca, caca, bon sang. Il doit pour non. Et tais-toi, cabron, mon ami. Seigneur, pourquoi tu me fais ça? Il est à Bahaï. Vous avez mis un bateau. Il est à Bahaï. Il est à Bahaï. Il est à Bahaï. Il est à Bahaï. Il est à Bahaï. Il est à Il est à Bahaï. Il est à Bahaï. Il est à Bahaï. Il est à Il est à Bahaï. Il est à Bahaï. Il est à Bon. Et le milieu fini en soi, il y a un goût de haut. Il y a un là, il y a un essai. Il y a un essai. Il donne une idée. Et tout le jour, nous, les quartiers étant bon. Oh, mais il y a un bon tour, il y a un bateau ici. Oh, je me suis levé du coup, mais il y a un bateau, mais il y a un
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1: Este a racheté trois machines. Elle forme des jeunes. Le nom de Dieu était le plus grand oui de ma vie. Le nom de Dieu était le plus grand oui de ma vie. Famille et mi, c'est nous et mignon. Mais nous avons confiance dans la cour de mignon. Et la famille, fait confiance. Dieu ne te prive pas. Il te protège. Vous voyez, nous avons ouvert, nous avons tombé. Nous avons ouvert l'homme. Bébé, je pense que le but est quand il y a un forcé par le mou. Donc, il y a un rendez-vous soin, rendez-vous.
0: Hold on. Et nous avons fait un peu à mon hold on.
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0: 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Ça
1: fout, ça fout. Oui, oui, oui, oui, oui, mais déjà c'est bientôt, ya. Adam Boy, mon rien, on oui. Alors qu'il cambie un nez, il n'a pas le mot. Non, oui, c'est. N'a cambie un nez, il m'a dit. Gare, on voit, oui, à ma brouille, à force, caca, caca, caca, caca, caca. Moi, Goa, je voudrais toi. Tu forces une porte que Dieu a fermée. Est-ce que tu forces une porte que Dieu a fermée? On y a connu à tout quand on a roulé Goa. Oui, moi, mon roti m'a A kuno egbendi hu se ikudo. Ido mina hode. Ido. Au nom de Jésus, je prie pour mon frère, ma soeur qui m'écoute. Donne-lui la force d'accepter tel nom, la boutique. Ferme les mauvaises portes, ouvre les bonnes portes, donne la paix à ceux qui sont déçus, car tu es le Dieu qui voit et qui protège. Amen. Que Dieu vous bénisse où se trouve.
0: Amen. 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

Un tour au ministère des petites et moyennes entreprises et de la promotion de l'emploi. 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

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Résultat du tirage de Toastar, 11h, numéro 096, du mercredi 12 août 2026. 28, 44, 26, 75, 36. 28, 44, 26, 75, 36.

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Résultat du tirage loto star 11h, numéro 096, du mercredi 12 août 2026. Boule tirée, 28, 44, 26, 75, 36. 28, 44, 26, 75, 36.

0: Et ce sera tout pour vos avis communiqués de ce jour. Dame Mylène Aoyo a assuré la mise en onde au micro Martin Doussagodo. À ma suite, suivez toujours le journal parlé en langue française.
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4: Il est 13h.
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5: Merci d'être nos partenaires. Vous écoutez Radio Tokwa et à cette heure-ci, c'est l'heure du journal. Stéphanie se tient à mes côtés pour vous donner les grandes articulations. Voici les titres du journal.
6: Au sommaire de ce journal, validation du rapport diagnostic du système de gestion des données d'accidents au Bénin. C'est une initiative du Centre national de sécurité routière portée par le projet de mobilité urbaine du Grand Nohui. On en sait un peu plus sur le règlement intérieur adopté par les membres du Sénat. Le constitutionnaliste Gilles Badet donne plus de précisions. Vous suivrez dans ce journal un reportage sur l'importance de l'allaitement maternel exclusif dès les 6 premiers mois du nouveau-né. C'est une présentation de Ponelia Chavosso. D'autres nouvelles sont également au menu de ce journal. Bienvenue à tous.
5: Stéphanie, vous le disiez dans les titres, on en sait un peu plus sur le règlement intérieur adopté par les membres du Sénat peu avant l'installation du bureau et homologué par la Cour constitutionnelle. Ce règlement intérieur préconise un certain nombre de dispositions dont parle ici le constitutionnaliste Gilles Badet, surtout sur le mandat des sénateurs. On l'écoute.
7: On a dit la première mandature, on ne va pas tenir compte des âges. Et tout le monde peut y entrer et minimum 5 ans. Mais après ça, on va tenir compte des âges. Maintenant, les membres qui ne sont pas des membres de droit, eux, ils sont désignés pour 5 ans. Mandat de 5 ans, tout simplement. Donc, eux, ils n'ont pas les membres qui ne sont pas des membres de droit. Les autres, à vie, là, c'est 85 ans. Si, par exemple, le président Diogbonou, qui n'a même pas encore 60 ans, il rentre, il va faire 25 ans avant. Hein. Maintenant, les membres de droit qui ont déjà ou qui sont proches de 85 ans, au moins la première fois, ils vont tous y entrer. Même le président Soglo qui a déjà plus de 90 ans, il va entrer et si Dieu lui prête vie, il va faire 5 ans. Amos ou Bruno, tous, eux tous qui ont la possibilité d'y aller, on ne regarde pas leur âge pour l'entrée et on ne regarde pas les 85 ans de limite. Pour la première fois là, ils vont faire 5 ans. Maintenant si après ces 5 ans, ils dépassent les 85 ans, ils vont partir. Et ceux qui sont plus jeunes vont rester jusqu'à avoir 85 ans. Par contre, ceux qui sont désignés, qui ne sont pas des membres de droit, eux, ils savent déjà que c'est 5 ans renouvelable.
5: À l'instant, l'ancien secrétaire général de la Cour constitutionnelle, M. Gilles Badet, il a été reçu par nos confrères de BIP Radio. On raccole à présent avec l'actualité au Centre national de sécurité routière, Stéphanie.
6: Oui, Herman, le Bénin veut mieux gérer les données d'accidents de la circulation. Un atelier a validé le rapport diagnostic du système de gestion des données d'accidents au Bénin ce mardi au siège du Centre national de sécurité routière à Calavi. C'est une initiative du Centre national de sécurité routière portée par le projet de mobilité urbaine du Grand Nohui. Ludovic Blécou est le chef diffusion statistique au Centre national de sécurité routière.
8: Nous avons la grâce d'être à l'atelier de validation du diagnostic du système d'information de la sécurité routière au Bénin, qui est une activité qui cadre avec le projet de grande mobilité durable dans le Grand Nokwe. Et le CNSR se positionne sous la composante 2-2, sécurité, santé et mobilité, dans ce programme-là. Cet atelier s'inscrit donc pleinement dans la compréhension des enjeux, dans l'identification des problèmes, des boulots d'étranglement qui assaillent jusqu'à présent le système d'information de la sécurité routière au Bénin. Nous avons identifié plusieurs acteurs de l'écosystème de la sécurité routière, notamment les unités de police avec les constats, et qui produisent chaque année et chaque jour des données relatives aux constats d'accidents, donc au nombre d'accidents enregistrés, à l'accidentologie.
6: La question de l'identification après des cas d'accident est un volet très important dans le processus de la collecte des données, a expliqué le chef diffusion statistique du CNSR. Écoutons à nouveau M. Ludovic Blécou.
8: La question de l'identification résulte de l'interopérabilité des données. Lorsqu'un accident se produit et est constaté par une unité de police A, l'information doit être transmise aux forces, donc aux services de secours qui viennent, puis ensuite transmise aux formations sanitaires qui prennent en charge le blessé ou les blessés ou les victimes impliquées, pour ne serait-ce que éliminer les doublons. Et pour aller vers un système avec un identifiant unique et une traçabilité réelle des accidents, nous avons entamé un processus de modernisation et digitalisation de tous les process. Modernisation d'abord par la numérisation des fiches de constat, la digitalisation des process à travers la distribution et l'acquisition de tablettes que nos partenaires nous aident à acquérir, notamment l'OMS, notamment la Banque mondiale et autres, et également la transmission des données au niveau du CNSR.
6: Entre le projet de mobilité urbaine du Grand Norwé et le CNSR, l'ambition est claire, faire de la donnée un levier pour sauver des vies sur nos routes.
5: Autre volet de l'actualité, Stéphanie, allons à la Haute Cour de justice qui d'ailleurs poursuit son travail de consolidation de son fonctionnement. Elle a ouvert à cet effet sa deuxième session administrative au cours de l'année 2026. Une session consacrée notamment à l'examen de plusieurs tests fondamentaux de l'institution et à l'adoption du guide des audiences juridictionnelles. Professeur Dandi Yamou est présidente de la Haute Cour de justice.
0: Nous incarnons une institution investie d'une double promesse constitutionnelle et républicaine, faire valoir la force du droit et affirmer la primauté de la justice. C'est pourquoi notre responsabilité aujourd'hui est de poursuivre le mouvement engagé et de préparer avec détermination l'étape décisive des audiences juridictionnelles. Les audiences juridictionnelles ne sont pas un simple horizon procédural. Elles constituent le passage de la promesse à l'effectivité, de l'institution à la juridiction pleinement agissante, de la vision à la pratique. C'est à cette exigence que répondra principalement notre session, à travers l'examen des textes fondamentaux de la Cour et surtout du guide des audiences juridictionnelles. Son adoption doit nous permettre d'enclencher avec confiance et rigueur le processus qui nous conduira vers les audiences effectives.
5: Stéphanie, vous l'avez certainement compris, tout comme moi, que ce document est donc destiné à mieux structurer et harmoniser la conduite des audiences. Et la Haute Cour de justice entend ainsi améliorer l'efficacité de son activité juridictionnelle.
0: La rénovation de la Haute Cour de justice ne sera pas seulement le fruit des textes, elle sera le résultat de notre engagement collectif, de notre sens de l'institution et de notre volonté d'inscrire durablement notre juridiction dans l'histoire démocratique de notre pays.
5: Vous venez donc d'écouter professeur Dandi Yamou, elle est la présidente de la Haute Cour de justice.
6: Et maintenant, dégainons pour les prochains Vodun Days, le gouvernement procède à l'extension des jours de célébration. Désormais, les Vodun Days, c'est 7 jours au lieu de 3 comme auparavant. Une décision qui se justifie par un certain nombre de paramètres dont parle ici Wilfried Léon Houmbédi, ministre porte-parole du gouvernement.
9: C'est une extension à 7 jours, mais qui tient aussi de la qualité de ce que nous faisons, qui tient de l'engouement que suscitent les Vodou Days désormais dans le monde entier, aussi bien pour les Béninois de l'intérieur comme de la diaspora, que pour les touristes qui, à l'occasion, le Bénin devenant avec Ouida la capitale touristique et culturelle du monde, veulent venir parce qu'ils ne voudraient pas se faire compter l'événement. Ce sont bien les jours dédiés au festival Vodou Days qui ont été prolongés. La loi a dit que la célébration de la fête des religions traditionnelles a lieu désormais au Bénin le deuxième vendredi du mois de janvier. Donc ce n'est plus systématiquement le 10 janvier comme avant cette réforme, le deuxième vendredi. Il se trouve que en 2027, le deuxième vendredi fait le 8 janvier. Et nous savons déjà qu'au terme de la loi, la veille du jour de la célébration des religions traditionnelles est chômée. Donc le jeudi 7 janvier 2027 est une journée qui va être chômée. Une semaine plus tôt, le premier vendredi de l'année 2027 fait le 1er janvier. Donc journée chômée au Bénin. Et suit immédiatement un week-end. Vendredi, samedi, dimanche. Donc nous aurons un long week-end pour entrer dans la nouvelle année. Après, entre ce week-end et le 7, le 8 et le 9 janvier, il y a 3 jours, lundi, mardi, mercredi. Nous avons trouvé opportun de profiter de la dynamique que nous donne ce calendrier pour faire cette extension, mais justement aussi pour tenir compte du souhait de nombre de nos concitoyens qui rentrent pour les fêtes de fin d'année et qui, jusqu'en janvier 2026, auraient aimé prolonger leur séjour pour vivre les Vodou Days. Et qui n'y arrivaient pas parce qu'ils doivent reprendre le boulot ou être chez eux à un certain moment. Mais la conjoncture que le calendrier nous offre là y est favorable et nous avons voulu en profiter. C'est pour ça que ça va partir donc du 2 au 9. Mais je précise que les lundis 4, mardi 5 et mercredi 6 janvier 2027 ne seront pas des jours chômés.
6: Les Vodou Days suscitent beaucoup d'attractions et sont des rendez-vous touristiques où le Bénin est sous les projecteurs. L'attention accordée aux Vodou Days par le gouvernement pourrait susciter des commentaires quand on sait que le Bénin est un État laïque. Voici ce que répond le ministre porte-parole du gouvernement.
9: Mais nous nous occupons d'être présents en tant que pays, en tant que gouvernement, auprès des religions autant qu'elles sont, mais nous mettons en avant ce qui, dans ces religions ou dans leurs pratiques, peut apporter encore un plus à notre pays. Le gouvernement du Bénin, depuis bien longtemps maintenant, a toujours été présent aux côtés des chrétiens célestes, et plus encore ces dernières années, pour que l'organisation du pèlerinage annuel à Semipoji se passe très bien. Quand il y a le pèlerinage marial à Dassa, vous vous doutez bien qu'il y a une contribution de l'État pour que tout se passe bien. Nous sommes présents aux côtés des autres religions. Les musulmans, ils vous le diraient. Nous ne mettons pas à mal la laïcité de notre État. Et n'oubliez pas, dès que les Vodou Days ont commencé, nous avons bien dit que ce n'est pas le côté culturel du Vodou qui nous intéresse. C'est le côté culturel. Est-ce que ensuite cela peut drainer comme dividende touristique? Donc, je crois que chacun peut être à l'aise avec cette pratique qui donne à notre pays davantage de visibilité dans le monde.
6: À l'instant, Wilfried Léandre Houmbédi, ministre porte-parole du gouvernement.
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5: Stéphanie, vous savez, bon nombre de femmes ignorent les bienfaits de l'allaitement maternel exclusif lors des 6 premiers mois de leur progéniture. Vous le disiez tantôt dans les titres, certaines femmes accompagnent cet allaitement avec soit de l'eau, de la bouillie ou autre aliment et prennent ainsi beaucoup de risques. Ponelia Chabosso nous propose cet élément sur l'allaitement maternel exclusif pour le nouveau-né. Suivons.
10: Jonas venait à peine de naître et goûte aux premières délices du lait maternel. Pour le tout premier repas du nouveau-né, Senam, la mère y met tous les soins, comme elle a l'habitude de le faire à tous ses enfants.
11: Moi, je nourris mes enfants les premiers 6 mois du lait maternel uniquement. Mais après les 6 mois, s'ajoute de la bouillie légère, très très légère.
10: Le lait maternel, ce n'est ni dans une officine, ou dans une quelconque pharmacie où il faut débourser de l'argent pour en acquérir. Et c'est bien fait, les mamans en parlent le mieux. Fidèle est mère de famille.
12: Le lait maternel contient tout ce qu'il faut. Eau, protéines, graisses, vitamines et anticorps pour une bonne croissance du bébé. Moi, j'ai toujours opté pour l'allaitement exclusif pour mes bébés. Et je crois qu'ils se développent hyper bien, sans gêne de maladie et autres.
10: L'un des premiers conseils sur lesquels reviennent tout le temps les sages-femmes lors des consultations prénatales, c'est bien l'allaitement maternel exclusif pour le nouveau-né pendant les 6 premiers mois. Et c'est à juste titre.
13: Le lait maternel est considéré comme le meilleur aliment pour le nouveau-né, tout simplement parce qu'il contient tous les nutriments dont le bébé a besoin pour bien grandir. Il est parfaitement adapté à l'organisme du nouveau-né. Et c'est le seul aliment à cet âge qui puisse vraiment être digéré par cet organisme-là. La première montée laiteuse, la première sécrétion de lait de la maman est la version la plus enrichie du lait maternel. Tout ce que la maman possède dans son organisme comme anticorps, comme défense, se retrouve pour la plupart dans le lait maternel. Donc toutes les maladies contre lesquelles la maman a déjà été immunisée ou protégée, le bébé également bénéficie de cette même protection. Donc le bébé nourri au lait maternel est protégé contre les maladies, entre autres la diarrhée, les infections respiratoires et bien d'autres maladies. En plus de ça, le lait maternel va favoriser la bonne croissance et le bon développement de l'enfant. Et il est très intelligent.
10: Madame Tatiana Gandonou est médecin de santé publique. Comme elle le notifie si bien, le lait maternel contient l'essentiel des nutriments nécessaires pour la croissance du nouveau-né. Félicité, mère de famille, avait connu une expérience malheureuse en introduisant autre chose dans l'alimentation de son nouveau-né.
14: Moi, j'ai eu un souci avec mon troisième geste là. Elle est votre douce et mignonne, franchement. Mais elle est disponible à l'allaitement exclusif, vous n'avez qu'à 6 mois. Ça, il n'est pas une affaire de beaucoup de choses. Tout simplement, abat le lait des yovos. Coco, les soirs, c'est qu'avant 6 mois, il faut éviter. Ça le protège de beaucoup de choses. L'expérience corrige mieux que le conseil. Moi, j'ai eu ma dose.
10: Rien d'autre que le lait maternel exclusif dans les 6 premiers mois pour le nouveau-né. C'est ce qui est recommandé et d'ailleurs conseillé. Autre chose, autre risque.
13: Lorsque vous introduisez trop tôt de l'eau ou d'autres aliments comme le cérélac, comme on en voit souvent, ou la bouillie, ou bien quoi encore, les jus de fruits, les tisanes dans l'alimentation de votre bébé, il est davantage exposé aux maladies, davantage vulnérable à tout ce qu'il y a comme maladie dans son environnement. Il va faire plus fréquemment les diarrhées, les infections respiratoires et bien d'autres maladies infectieuses. Donc un enfant qui n'est pas nourri exclusivement au lait maternel pendant le temps où il est recommandé sera tout simplement exposé à la malnutrition. Pourquoi? Parce que l'estomac de l'enfant est tout petit. Il contient à peine quelques millilitres. Donc quand vous le remplissez avec d'autres liquides, vous l'amenez à sauter une tétée. Et plus il sautera de tétée, moins il aurait consommé de lait maternel dans la journée et difficilement il grandirait. Il aurait du mal à croître. Son cerveau également va prendre un coup.
10: Les bienfaits de l'allaitement maternel exclusif sont aussi bénéfiques pour la mère nourrice. Docteur Tatiana Gandonou.
13: Dès l'accouchement, le fait que bébé tète va permettre les contractions au niveau de l'utérus et très vite, l'utérus va retrouver sa forme normale. Ça va éviter également les hémorragies juste après l'accouchement chez maman. Il est également prouvé que l'allaitement maternel, les tétés, permettent de diminuer le risque de cancer du sein et le risque de cancer de l'ovaire chez maman. Et bien sûr, ça va permettre à maman de tisser un lien avec son bébé. Et lorsqu'il est pratiqué de façon exclusive, l'allaitement maternel peut également jouer un rôle de contraception chez la maman. Une maman qui nourrit son bébé exclusivement au lait, sans eau, sans jus, sans tisane, sans autre bouillie, a moins de chances de tomber enceinte, au moins pendant les 6 premiers mois. Et ses retours de couche seront bien sûr retardés.
10: Pour le tonus du bébé et le bien-être de la mère, l'allaitement maternel se retrouve au centre. La sage-femme, le pédiatre et tous les agents de santé le recommandent lors des consultations prénatales. À quoi bon de faire autre chose? Femme, laissez votre bébé téter jusqu'à satiété.
5: Merci à vous, Ponelia, pour cet élément sur l'allaitement maternel exclusif pour les 6 premiers mois du nouveau-né. Toko Info de ce jour, c'est fini. Merci à Mylène Aoyo pour la partie technique. Merci également à Stéphanie Razoumbin pour avoir co-présenté cette édition avec moi. Merci à tout le monde et à bientôt.
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0: Bonsoir à la ville de Cotonou et ses environs. Bonsoir à vous les jeunes branchés de la 104.3 FM Radio Tokpa. Où que vous soyez, à la maison, au marché, au terrain ou même en train de scroller sur vos réseaux. Au micro, votre ami, votre pote, votre complice TV Noumo à l'antenne. Et ce soir, on va parler d'un sujet qui nous concerne tous. Oui, tous. Parce que le cancer du sein, ce n'est pas qu'une affaire de tante ou de maman. C'est aussi celle de ta soeur de 25 ans, de ta cousine de 30 ans, ou même de cette amie qui pense que ça n'arrive qu'aux autres. Le cancer du sein ne demande pas votre âge, il frappe et il tue. Alors ce soir, on casse les tabous, on brise les mythes et on vous donne les armes pour vous protéger. Pour en parler sans détour, je ne suis pas seule. Je reçois mon complice Fridolin Devossi. Bonsoir mon frère.
1: Bonsoir Divine, bonsoir à tous. Ce soir, on va tout vous dire, les signes qui doivent vous alerter, les habitudes à adopter et vous faire dépister près de chez vous. Parce que la prévention, c'est chic, c'est tendance et surtout, c'est vital. Et tout ça, c'est dans notre rubrique « On en parle ». Nous allons tout décortiquer et comme d'habitude, on ne vous laisse pas sur un sujet sérieux sans une touche d'humour. Juste après, direction Universita pour découvrir le jeune talent béninois qui monte. Alors restez avec nous, partagez l'info et surtout prenez soin de vous parce que votre vie compte. On commence tout de suite avec cette transition.
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0: C'était Stromae dans son titre « Cancer ». Notre rôle dans cette émission est de lutter pour qu'il n'y ait pas de prochain. Merci à notre technicien, sans qui vous ne pouvez nous recevoir dans votre poste récepteur.
1: Pour animer notre débat du jour, nous avons invité pour vous deux jeunes qui vont partager leur compréhension du thème et leur expérience personnelle. Il s'agit de Jean-Paul Rundegbeignon et de Diogracias Zogo. Bonsoir.
2: Bonsoir.
1: Merci d'avoir répondu présent. Nous avons également le plaisir d'accueillir Madame Pladia Clément, experte en santé publique et activiste engagée des DSSR. Elle a bien voulu participer à la lutte contre le cancer en intervenant sur l'émission Amour et Vie de ce jour. Madame Pladia Clément, bonsoir et merci d'être avec nous.
3: Bonsoir, chers tous.
0: Toujours avec l'aide de notre technicien, on en parle.
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1: Avant d'entrer dans le vif du sujet, je vous rappelle, amis auditeurs, que vous pouvez nous joindre au 01 31 45 32 ou 01 21 60 41 22. Vous avez également la possibilité de nous appeler via notre ligne verte le 73 44 à partir des réseaux MTN et Move. Vous pouvez aussi suivre toute notre actualité en vous rendant sur notre page Facebook Amour et Vie ABMS. Une réaction, un commentaire et le tout est joué. Démarrons à présent le débat avec nos invités en studio. Alors, Diogracias, bonsoir.
2: Bonsoir, monsieur.
1: Que sais-tu du cancer du sein?
2: Bon, nous pouvons dire que le cancer du sein est une multiplication anormale de cellules dans les tissus mammaires. C'est l'un des cancers les plus fréquents chez la femme. Et il faut surtout retenir qu'un cancer du sein détecté tôt a beaucoup plus d'avantages pour un traitement efficace.
1: D'accord, Diogracias. Et dis-moi, quelles ont été tes premières réactions et émotions après le diagnostic?
2: Le diagnostic du cancer du sein, tout d'abord, il faut... Pour faire le diagnostic du cancer du sein, d'abord, le diagnostic doit être fait tôt pour pouvoir... Pour que le traitement soit un peu plus efficace.
1: D'accord, Diogracias. Dis-moi, est-ce que tu as une amie, une connaissance qui a déjà eu été diagnostiquée du mal?
2: Oui, j'ai déjà eu ma tante qui a été diagnostiquée du cancer du sein. Et par la grâce de Dieu, parce que le diagnostic a été fait tôt, elle a pu s'en sortir, mais... Il faut dire aussi que ça n'a pas été facile. Donc, traitement sur traitement avec l'accompagnement de la famille, nous avons pu l'aider à surmonter ça.
0: Rebonsoir Jean-Paul, dis-moi, est-ce que tu te sens concerné en tant que garçon par le cancer du sein?
6: Oui, merci pour cette question. En ce qui concerne le cancer du sein, j'aimerais déjà informer sur quelque chose, c'est que cette maladie ne concerne pas uniquement les femmes. C'est vrai que ce sont les femmes qui sont les plus touchées, celles qu'on rencontre souvent avec la maladie, mais il existe réellement ce cancer du sein chez les hommes aussi. Et donc il s'agit d'un sujet qui, moi, en tant qu'étudiant en médecine, qui me concerne réellement. Pour l'avoir vécu déjà avec mes proches, mais pour, avec les patients que je rencontre, voir le mal que les gens traversent à cause de cette maladie-là. Donc oui, en tant que garçon, en tant que professionnel de santé, cette pathologie est un élément important pour moi. Et il faudrait qu'on fasse tôt le diagnostic pour éviter le pire.
0: D'accord, merci beaucoup. En tant que médecin, dis-moi, que peut-on faire, que peut faire un garçon pour soutenir une fille qui traverse cette épreuve?
6: Donc, pour un peu relater, moi, mon expérience, c'est ma grande sœur qui... a été suivie à l'hôpital parce qu'on avait tôt remarqué qu'elle avait une boule dans le sang. Elle est âgée de 39 ans après. Donc quand on a consulté, c'était un peu difficile pour elle parce que chez nous, quand on dit aux grandes personnes qu'on a quelque chose comme ça, les parents commencent à dramatiser et elle avait beaucoup peur. Et heureusement, nous, en tant qu'étudiants en santé, on a su l'accompagner pour la rassurer. Parce que avant d'aller à l'hôpital et que le médecin ne fasse le diagnostic, on ne peut pas déjà dire que c'était un cancer du sein. Donc c'est après qu'on soit allé à l'hôpital, on a fait les examens, j'essayais de l'aider sous son moral pour qu'elle puisse tenir le coup. Et oui, mais malheureusement, ça a été ça comme diagnostic. Mais à chaque fois, j'essayais de lui faire comprendre que la médecine avait les solutions pour quand même l'aider à surmonter ça et à guérir, vu que ça a été vu tôt.
0: As-tu déjà participé à des activités autour d'Octobre Rose ou à des campagnes de sensibilisation?
6: Oui, ça, c'est tout à fait ça. Si je ne sois... Et avec mes camarades de ma promotion, je suis de la 50e promotion des étudiants en médecine de Cotonou, nous avons mis en place un projet qui s'appelait les 50 blouses blanches. Et nous avons fait des sensibilisations, des communications sur le thème de l'Octobre Rose. Parce que pour nous, il est important que jeunes que nous soyons, nous ayons l'information et que nous puissions continuellement nous faire notre dépistage, parce que c'est ça le plus important. Plus vite on fait le dépistage, plus vite on retrouve la maladie et on évite d'aller au pire.
1: Donc, alors Jean-Paul, moi j'aimerais te demander, qu'est-ce que tu as fait pour l'aider?
6: D'accord, donc je vais simplement dire, c'est pas facile. Elle, c'est vrai qu'elle avait beaucoup peur, elle stressait tout le temps. Et moi j'ai vraiment essayé de la rassurer sur le fait que ce n'est pas une maladie comme avant on disait quand on a le cancer. Voilà, on finit pas mourir en même temps, tous ceux qui ont le cancer vont mourir de ça. Donc j'ai essayé de lui faire comprendre que oui, aujourd'hui c'est une maladie qui est prise en charge et qui, après un traitement qui est bien fait, elle pouvait reprendre sa vie comme avant. Donc c'est comme ça que je l'ai aidé, j'ai essayé de l'aider sur le plan du moral.
1: D'accord, merci beaucoup Jean-Paul. Je vais me retourner vers notre personne ressource. Bonsoir Madame Pladia Comlan.
3: Bonsoir chers tous.
1: Bienvenue sur l'émission Jeune, l'émission Amour et Vie. Est-ce que vous pouvez vous présenter?
3: Oui, je suis Pladia Comlan, je suis sage-femme d'État, experte en santé publique, plus précisément en santé sexuelle et reproductive.
1: D'accord, Madame Pladia Comlan, pouvez-vous expliquer simplement ce qu'est le cancer du sein?
3: Oui, de manière terre à terre, on peut dire que le cancer du sein commence lorsque les cellules du sein se multiplient de manière anarchique et de manière incontrôlée et désordonnée. Normalement, les cellules du corps ne doivent pas se multiplier autant. Mais dans le cas du cancer du sein, lorsque ces cellules se multiplient de manière anarchique, elles peuvent former une sorte de boule que nous appellerons nodule ou encore tumeur. C'est dans ce cas-là que nous parlons du cancer du sein.
1: D'accord, merci beaucoup madame. Et dites-moi, à part ces symptômes, est-ce qu'il y a d'autres symptômes qu'on peut détecter déjà très tôt concernant le cancer du sein?
3: Oui, concernant le cancer du sein, il y a d'autres symptômes qu'on peut détecter. Premièrement, il y a la boule qui peut apparaître dans le sein ou bien en bas de l'aisselle. En dehors de cette boule qui peut apparaître, votre sein peut avoir la peau d'orange ou bien il peut avoir également un durcissement ou un épaississement de la peau du sein. En dehors de ça, concernant le mamelon, il peut avoir un écoulement de sang, de pus ou bien de n'importe quelle autre substance. Et par ailleurs, vous pouvez remarquer que le sein peut vous faire mal ou qu'il y a une sorte de douleur persistante.
1: D'accord, merci beaucoup Madame Pladia Comlan. Moi, j'aimerais vraiment comprendre, quels sont les facteurs de risque connus chez les jeunes?
3: Il y a plusieurs facteurs de risque concernant le cancer du sein. Tout d'abord, comme facteur de risque, nous avons l'obésité et le surpoids. C'est-à-dire que les personnes qui sont obèses ou en surpoids sont beaucoup plus exposées à la maladie. En dehors de ça, il y a les antécédents familiaux. C'est-à-dire que si dans votre famille, quelqu'un a eu à faire le cancer du sein, vous êtes beaucoup plus exposé. En dehors de ces différents facteurs, il y a la consommation de substances psychoactives. Par substances psychoactives, on entend la consommation de tabac ou également la consommation d'alcool. Et enfin, comme dernier facteur, l'absence d'activité physique régulière.
1: D'accord, l'absence d'activité physique régulière. Chers amis auditeurs, comme vous le savez, fidèles de la 104.3 FM, on n'en parle pas que dans ce studio. Nos concitoyens ont donné leur avis sur le sujet. Nous vous invitons donc à les écouter.
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8: Le cancer du sein est souvent associé aux femmes plus âgées. Pourtant, même s'il reste moins fréquent, il peut également toucher les jeunes. Connaître les signes d'alerte, adopter les bons réflexes de prévention et consulter rapidement en cas de doute permettent d'améliorer les chances d'une prise en charge précoce. Mais que savent réellement les jeunes sur le cancer du sein ? Connaissent-ils les facteurs de risque, les signes d'alerte et les gestes de prévention? Pour répondre à ces questions, notre équipe de reportage est allée à la rencontre des jeunes pour prendre leur avis sur le sujet.
9: Le cancer du sein, c'est une maladie cancérogène qui se manifeste par la multiplication anormale de certaines cellules au niveau du sein de la femme.
10: Le cancer du sein, c'est une maladie qui se caractérise par la présence d'une boule ou bien d'une masse dans le sein, c'est souvent chez les femmes.
11: Le cancer du sein est une tumeur qui se développe au niveau des glandes mammaires.
12: Pour prévenir le cancer du sein, il faut, pour chaque jeune fille qui commence à pas avoir ses règles, se coucher et palper ses seins pour voir s'il y a de présence de boules. Et on peut aller jusqu'à vérifier dans les aisselles aussi.
13: Les mesures préventives sont le dépistage qui se caractérise par des gestes de massage afin de détecter des boules au niveau des seins.
14: On peut pratiquer la palpation à domicile comme à l'hôpital.
8: La réponse recueillie montre que de nombreux jeunes ont déjà entendu parler du cancer du sein. Cependant, certaines connaissances restent incomplètes et plusieurs idées reçues persistent. Pour mieux comprendre cette maladie, ses signes d'alerte et les moyens de prévention, nous avons recueilli l'avis d'un professionnel de santé, Styline Agbazaou, sage-femme spécialiste en santé communautaire.
15: C'est important de savoir que le cancer du sein concerne tout le monde, et même les hommes. Et en général, le premier signe auquel on pense est l'apparition d'une boule ou d'un épaississement dans le sein. Mais il y a également d'autres signes qui nécessitent une attention particulière. Nous avons notamment une modification de la taille ou de la forme du sein, une rougeur, une modification de la peau, un aspect de peau d'orange au niveau de la peau, un épaississement inhabituel, un écoulement ou même du sang qui peut couler à partir du mamelon. On peut également noter une boule au niveau de l'aisselle. Mais en ce qui concerne la prévention, il faut dire qu'on ne peut pas empêcher tous les cancers du sein. Mais on peut néanmoins agir sur les facteurs modifiables par notre comportement. Mon premier conseil aux jeunes et aux jeunes femmes en particulier, c'est de ne pas avoir peur ou honte de regarder et de connaître leur corps. Il faut observer ses seins. Comme ça, lorsqu'il y a une légère modification, on s'en rend compte très rapidement parce qu'on connaît déjà son corps, on connaît ses seins. Il y a également quelque chose d'important. Si dans votre famille, quelqu'un a déjà développé un cancer du sein, vous devez être encore plus attentionné pour pouvoir mieux prendre soin de votre corps. Alors mon dernier message, c'est écoutez votre corps, consultez au plus tôt un professionnel de la santé pour être sûr d'éviter les complications du cancer du sein.
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0: De retour en studio, j'aimerais recueillir vos avis sur le reportage. Je commence par toi, Jean-Paul.
6: Merci. Ce que j'aimerais déjà dire, c'est que de mieux en mieux, c'est un sujet que beaucoup de jeunes commencent à cerner et c'est une bonne chose. J'aimerais insister sur le dépistage. L'expert en a parlé. C'est vraiment ce qui va nous aider à combattre bien ce mal-là. Il faut faire ce dépistage-là le plus souvent possible et chaque jeune fille devrait savoir comment ça se fait et au fil de toute sa vie, faire ce suivi-là afin de détecter au vite le mal pour éviter d'avoir des complications.
1: D'accord, merci beaucoup. Et Dieu gracias, quel est ton avis par rapport à ce reportage?
2: Merci beaucoup. D'une manière, je rejoins mon frère qui vient de parler. Et il faut vraiment vite faire le dépistage. Il y a quelqu'un qui a dit aussi chez les femmes. Et essayons Ce n'est pas seulement chez les femmes, ça peut arriver chez l'homme, mais c'est plus fréquent chez les femmes, c'est vrai. Et le dépistage peut se faire à domicile aussi, mais lorsqu'on fait le dépistage à domicile et on constate des signes, c'est mieux de vite consulter à l'hôpital pour pouvoir avoir plus d'éclaircissement sur l'évolution. Merci.
1: D'accord, merci beaucoup, Dieu gracias. Et selon toi, quel conseil donnerais-tu aux jeunes filles pour mieux connaître leur corps et repérer les anomalies?
2: Comme conseil aux jeunes filles, je conseillerais de faire fréquemment le dépistage, l'autopalpation des seins. Toutes les jeunes filles, chaque mois, doivent apprendre à faire l'autopalpation de leurs seins et pouvoir connaître leurs seins. Regardez à chaque fois s'il y a la peau d'orange qui apparaît au niveau des seins, s'il y a un sein qui a plus de volume que l'autre, s'il y a des écoulements ou bien du sang même qui coule au niveau des seins, pour pouvoir vite consulter au plus tôt.
0: Merci beaucoup à vous. Dis-moi Jean-Paul, à ton avis, pourquoi c'est important que les garçons aussi soient bien informés?
6: D'accord. Avant de répondre à votre question, j'aimerais revenir encore sur ce que mon ami vient de dire, surtout concernant le dépistage. C'est que l'autopalpation doit se faire, toutes les jeunes filles doivent le faire systématiquement 4 à 5 jours après la fin de leurs règles, au même moment chaque mois. Et ça leur permet de vite faire le dépistage. Et en ce qui concerne l'importance que les garçons soient informés, c'est que si nous banalisons le mal et que nous ne comprenons pas ce mal-là, nous ne pourrons pas bien accompagner nos jeunes sœurs. On dit que c'est quand ça arrive aux autres que ça nous fait rire. Mais lorsque c'est à un proche que le mal arrive, là on comprend l'importance de pouvoir mieux comprendre pour aider. Moi, en étant du domaine et en ayant les informations, ça m'a permis d'aider ma sœur au mieux. Au moment où elle a commencé à ressentir le mal, elle m'en a parlé et on s'est vite rendu à l'hôpital et on a pu l'aider. Donc il faudrait que nous tous, filles comme garçons, ayons l'information afin d'aider au mieux ceux qui se retrouveront dans la situation.
0: Merci beaucoup d'avoir répondu à cette question. Justement, en étant dans le domaine, est-ce que tu observes autour de toi de bonnes habitudes de vie chez les jeunes?
6: Pour dire vrai, pour ceux que je fréquente, oui. Pour mes collègues, ceux avec qui je suis au quotidien, le fait d'être informé, parce qu'on ne se rend pas compte, mais 3 femmes sur 4 risquent d'avoir un cancer du sein, par exemple. C'est reporté dans la société. Et donc, pour ça, c'est pour nous un sujet important et nous ne le banalisons pas. Comme je vous l'ai dit, nous, notre promotion, on a fait un sujet important et la 51e promotion s'est mobilisée afin de pouvoir informer au mieux, informer chaque fois, tant que possible, sur le sujet, pour que nous, tous ensemble, nous puissions vraiment aider les gens.
1: D'accord, merci beaucoup. Merci beaucoup à toi, Jean-Paul, pour ces explications qui, quand même, sont d'ordre intéressantes à écouter. Moi, j'ai une question pour toi, Dieu gracias. Dieu gracias, dis-moi, comment ton entourage ou bien ta famille a soutenu ta tante lorsqu'elle avait aussi été détectée de ce diagnostic?
2: Il faut dire que ce n'est pas facile, mais nous avons pu l'accompagner psychologiquement et l'aider. Et à chaque rendez-vous, on l'accompagne pour qu'elle sente qu'elle est soutenue et qu'on ne l'abandonne pas. Il faut dire aussi que c'est grâce au diagnostic précoce que nous avons fait, qui a fait qu'aujourd'hui, elle est là parmi nous. Et elle se porte très bien. Nous rendons grâce à Dieu.
1: D'accord. Nous rendons toujours grâce à Dieu, quoi qu'en soit ce qui arrive. Moi, j'ai encore une question. Comment s'était-elle sentie lors de ces moments-là, vu que vous aviez quand même pris soin de la soutenir?
2: Elle était un peu déprimée, mais c'était pas facile pour elle. Elle était un peu déprimée, elle ne voulait pas vraiment parler, vraiment s'approcher des gens, ne voulait pas que les gens remarquent son corps. Mais comme d'habitude, nous avons pu l'informer que ce n'est pas la fin du monde et il faut avancer avec l'aide des médecins et tout. Nous avons pu l'aider, donc ça s'est bien passé au fin de compte. Sinon, au début, ce n'était pas facile pour elle, mais en fin de compte, Ça s'est très bien passé.
0: Merci beaucoup, Deo Gracias. Dites-nous, Madame Pladia, à quel âge peut-on commencer à s'inquiéter ou à se faire dépister?
3: Merci beaucoup pour la question. On peut commencer par se faire dépister dès l'apparition des premières règles et dès qu'on est en âge pour créer, c'est-à-dire à partir de 15 ans.
1: D'accord. J'aimerais savoir, est-ce que c'est... Nous devons attendre les règles d'abord ou bien... Parce que j'ai vu que la femme doit d'abord avoir ses règles avant d'aller se faire diagnostiquer. Est-ce qu'on doit d'abord attendre les premières règles d'abord, comme vous l'aviez dit?
6: Bon, pour revenir sur cette question, si vous permettez, les facteurs qui sont à l'origine du développement du cancer du sein sont beaucoup plus des facteurs hormonaux. Donc, c'est dit que lorsque la femme est exposée à un taux élevé d'œstrogène dans son sang, qu'elle risque de développer le cancer du sein. Donc, comme facteur, comme l'expert l'a cité tout à l'heure, il y a la puberté précoce et il y a la ménopause tardive. Donc, lorsque la femme est exposée pendant longtemps à un taux d'œstrogène dans son sang, qu'elle est exposée à avoir ce cancer du sein-là. Donc, c'est pour ça qu'on se dit que c'est au début de la menstruation, lorsque la jeune fille commence à grandir et qu'elle commence à avoir ses règles dès l'âge de 15-16 ans, qu'on peut commencer à faire le dépistage-là et le faire chaque mois par l'autopalpation des seins. Donc, oui, c'est en lien avec l'apparition des règles, parce qu'à ce moment-là, que les hormones commencent à être sécrétées chez la jeune fille et que cela évolue. Donc, c'est ce que je pourrais répondre.
0: Selon toi, qu'est-ce qui empêche les jeunes de s'informer sérieusement sur leur santé?
6: Bon, pour ce qui concerne le fait de s'informer, avant, je pourrais dire que c'est parce que l'information n'existait pas. Mais de nos jours, il y a de plus en plus de sensibilisation, d'informations sur le sujet. Donc, peut-être encore là, ils ne comprennent pas l'importance du sujet. Ils ne savent pas encore que c'est un mal qui peut toucher à la fois les jeunes filles, mais également les hommes, et que c'est un cancer qui est fréquent et le dépister tôt serait le mieux. Donc, actuellement, peut-être que les choses vont changer.
0: Si tu devais conseiller un geste ou une action simple à faire dès maintenant, ce serait quoi?
6: Alors, je vais dire que chaque jeune fille qui déjà a ses règles et tout, à la fin de ses règles, 4 à 5 jours à la fin de ses règles, doit faire son autopalpation des seins. L'autopalpation des seins va être de se positionner devant un miroir, de prendre ses 4 doigts, de lever le bras du côté où elle veut faire la palpation et de prendre les 4 doigts et d'aplatir le sein. On va diviser le sein en 4 cadrans. Donc, ce sein divisé en 4 cadrans, elle va l'aplatir dans le sens des aiguilles d'une montre et enfin au niveau du mamelon. Donc, ce faisant, elle fait ça au niveau des deux seins chaque mois à la fin de ses règles.
1: D'accord, merci beaucoup Jean-Paul. Et comment peut-on arriver quand même à respecter? Est-ce qu'on doit le faire chaque jour ou bien comment on peut réellement le faire?
6: Elle décide d'un moment qui est fixe. Donc quand elle a ses règles, elle attend peut-être 4 à 5 jours après la fin de ses règles et elle le fait à ce même moment-là juste. Elle le fait une seule fois. Donc elle décide aujourd'hui, si c'est le 4e jour après la fin de ses règles, elle le fait et ça fait au mois suivant 4 à 5 jours après ses règles. Donc elle le fait une seule fois dans le mois après ses règles. C'est ainsi que cela doit se faire.
1: D'accord, merci beaucoup Jean-Paul. Je m'en vais vers notre personne ressource. Madame Pladia, dites-moi, c'est quoi un diagnostic précoce?
3: Pour répondre simplement, nous pouvons dire que le dépistage ou le diagnostic précoce consiste à découvrir la maladie le plus tôt possible. C'est-à-dire que lorsque le cancer du sein est découvert à temps, les possibilités de guérison sont beaucoup plus élevées. Donc, il est ainsi important de faire l'autopalpation des seins, comme l'a si bien dit mon collègue tout à l'heure.
1: D'accord, merci beaucoup, Madame Pladia. Moi, j'aimerais demander, est-ce que le cancer du sein touche les personnes ménopausées?
3: Oui, le cancer du sein touche également les personnes ménopausées. Par ailleurs, le cancer du sein se manifeste beaucoup plus à partir de la cinquantaine, mais ce n'est pas pour autant qui ne touche pas également les jeunes filles en âge de procréer.
0: Merci beaucoup. Je vais rebondir sur votre première réponse et vous demander quelle est la différence entre auto-examen, dépistage clinique et mammographie.
3: L'auto-examen, encore appelé autopalpation des seins, se fait à la maison par la femme, c'est-à-dire qu'elle reste chez elle devant un miroir en position debout et elle palpe ses seins. C'est ça que nous appelons auto-examen ou autopalpation des seins. Maintenant, le dépistage clinique consiste à se faire consulter par un agent de santé ou un professionnel de santé en milieu clinique. Et là, c'est l'agent de santé qui va faire la palpation. Maintenant, concernant la mammographie, c'est un examen que nous allons demander en cas de doute. C'est-à-dire, lorsque nous remarquons qu'il y a des nodules, encore appelés boules dans le sein ou sous les selles, nous pouvons demander la mammographie afin d'être réellement sûr du diagnostic à poser.
1: Merci beaucoup, Madame Pladia Clomelan. J'ai une question pour toi, Dieu Gracias. Dis-moi, que diras-tu à une fille qui vient d'apprendre qu'elle a une masse ou un symptôme inquiétant?
2: Pour une fille qui vient d'avoir une masse ou un symptôme inquiétant, je lui dirais de ne pas attendre, de vite consulter, d'aller en même temps en consultation pour pouvoir se faire dépister tôt et vraiment connaître la nature de cette masse-là.
1: D'accord, merci. Et selon toi, quel rôle penses-tu que les jeunes filles peuvent jouer dans la prévention?

0: D'accord, merci beaucoup à toi, Dieu gracias. J'ai une toute dernière question. J'ai une toute dernière question concernant ce que sur le point. J'aimerais savoir, selon toi, comment pouvons-nous aujourd'hui combattre le mal du cancer du sein, ou bien quel message fort aimerais-tu transmettre à toutes les jeunes filles et femmes qui nous écoutent aujourd'hui?
1: Mais comme message fort, je peux leur dire de, premièrement, de ne pas avoir peur, de vite consulter. Et après l'autopalpation, si elles remarquent n'importe quelle anomalie de fit, aller au centre de santé pour se faire consulter. Et que le cancer du sein n'est pas forcément synonyme de mort. Et qu'un diagnostic précoce peut vraiment aider et améliorer. Et le suivi. Merci.
2: Dis-moi Jean-Paul, quand cette maladie est héréditaire, est-ce que l'âge intervient aussi ou ça se transmet automatiquement?
3: D'accord. Le caractère héréditaire dont on parle dans le cancer du sein, c'est qu'il existe dans certaines familles le fait que lorsqu'une mère est malade, il y a le cancer du sein, qu'elle puisse transmettre certains gènes à ses descendants. Mais il ne veut pas dire de façon systématique que celles qui vont avoir ce gène-là vont développer la maladie. C'est que lorsque la mutation que la mère a eue et qui a entraîné ce cancer-là se répète au niveau de l'enfant, que ce risque existe. Donc oui, c'est héréditaire, on le dit, mais ce n'est pas, c'est pas comme par exemple d'autres maladies où lorsque les parents ont ça, tous les descendants auront ça systématiquement. Ça augmente juste le risque. Donc c'est ce que je peux expliquer là.
2: Que penses-tu des idées reçues comme le cancer du sein, c'est pour les vieilles?
3: Non, malheureusement, le cancer du sein n'est pas que pour les vieilles ou n'est pas pour les vieilles. C'est un cancer dont on peut situer l'âge médian autour de 30, 30, 35 ans, même voire plus jeune. Donc aujourd'hui, à l'hôpital, on rencontre des jeunes filles qui ont 24, 25 ans, mais qui viennent et chez qui le diagnostic peut être fait. Donc il ne s'agit pas aujourd'hui de négliger de se dire que c'est un cancer de vieilles personnes, des femmes ménopausées. Non, des jeunes filles peuvent l'avoir. Et c'est pour cela qu'il est important de sensibiliser, d'avoir l'information et de dépister.
2: Je continue toujours avec toi. Étant du domaine, est-ce qu'on a besoin forcément d'un homme pour l'autopalpation?
3: C'est un sujet intéressant. Non, non, je dirais non. Je dirais non parce que le premier geste qui est l'autopalpation, c'est dit auto pour dire que soi-même on peut se le faire. Donc, en attendant d'aller à l'hôpital pour le faire avec un médecin, non, on peut le faire soi-même à la maison, seul. Et ce n'est pas forcément avec un homme, un garçon, qu'on doit faire l'autopalpation des seins. C'est un sujet vraiment qui cause beaucoup de. Qui entraîne des débats ou le mais non. À seul, on peut faire l'autopalpation des seins.
2: Merci beaucoup à toi.
0: D'accord, merci beaucoup Jean-Paul pour ces précisions. On dirait un tir au but. Alors, ma question s'adresse à Madame Pladia. Selon vous, quelles habitudes de vie peuvent réellement réduire ces risques-là?
4: Merci pour votre question. Il y a plusieurs habitudes de vie qui peuvent réduire ce risque. Pour commencer, il faut adopter une activité physique régulière, c'est-à-dire qu'il faut bouger, faire le sport. En dehors de ça, il faut manger équilibré, manger suffisamment de fruits et légumes, limiter la consommation d'alcool, éviter de prendre du tabac.
0: Éviter de prendre du tabac et selon vous, quelle structure ou service existe-t-il déjà pour les jeunes filles qui souhaitent se faire consulter?
4: Il y a plusieurs services. Par exemple, il y a l'ABMS, il y a également l'ABPF qui a plusieurs centres. Et si les jeunes filles veulent, elles peuvent également aller dans les centres de santé se faire consulter.
2: Merci beaucoup à vous. Avez-vous remarqué une évolution dans l'engagement des jeunes ces dernières années?
4: Oui, nous pouvons dire que nous avons remarqué une évolution dans l'engagement des jeunes. Puisque il y a Octobre Rose qui est là. Et avant, il n'y avait pas Octobre Rose. Avant, plusieurs ne connaissaient pas le cancer du sein.
0: D'accord, merci beaucoup, Madame Pladia. Moi, j'ai une dernière question pour vous. Quel serait votre appel ou votre message à l'endroit de la jeunesse, garçons et filles, en matière de prévention du cancer du sein?

0: S'il y a de prévention de cancer du sein, nous pouvons dire qu'il est important d'écouter et d'observer son corps. En dehors de ça, le cancer du sein, ce n'est pas une fatalité, encore moins une honte. Et lorsque vous remarquez qu'il y a un changement inhabituel ou anormal sur votre sein, il est très important de consulter afin de bénéficier d'une meilleure prise en charge.
1: Merci beaucoup à vous, Madame Pladia, pour ces réponses vraiment instructives. Si vous venez de nous rejoindre, vous suivez l'émission Amour et Vie, votre émission des jeunes animée par les jeunes et pour les jeunes. De quoi parle-t-on aujourd'hui? Le cancer du sein, prévention et signes d'alerte. Vous pouvez intervenir en composant le 01 21 31 45 32 ou le 01 21 16 04 22. N'hésitez pas à partager vos avis sur la question.
2: Avant de refermer cette partie, retenons l'essentiel. Le cancer du sein n'est pas une fatalité. Plus il est détecté tôt, plus les chances de guérison sont élevées. Et cela commence par nous, notre regard, nos habitudes, notre vigilance. Et pour les filles comme pour les garçons, parler du cancer du sein, c'est déjà briser un tabou. Soutenir, écouter, informer autour de soi, c'est contribuer à sauver des vies. La prévention commence aujourd'hui, pas demain.
1: Merci beaucoup Fridolin pour cette belle synthèse. Et un immense merci à nos invités pour leurs conseils éclairés et leur présence inspirante. Chers amis auditeurs, c'est ainsi que prend fin notre débat du jour. Mais restez bien à l'écoute, car la suite s'annonce tout aussi intéressante. Place maintenant à notre rubrique universitaire. Le moment où l'on met en lumière un jeune talent qui fait son chemin dans le monde artistique ou culturel béninois. Juste après cette courte transition musicale, on vous embarque dans son univers. À tout de suite.

0: Aujourd'hui, nous allons à la découverte de jeunes talents. Artiste rappeur béninois évoluant en autoproduction. Il met son art au service de la jeunesse et répond au nom de Pas de Blaze. On l'installe et on se retrouve juste après.
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2: Bonsoir Pas de Blaze et merci d'avoir accepté notre invitation.
3: Bonsoir.
2: Tu es sur l'émission Amour et Vie, l'émission pensée par et pour les jeunes. Et aujourd'hui, nous abordons un thème que nous jugeons très important, cancer du sein chez les jeunes, prévention et signes d'alerte. Que t'inspire cette thématique?
3: Je pense que c'est un fléau qui prend de l'ampleur dans notre société aujourd'hui. C'est un fléau qui prend de l'ampleur aujourd'hui et c'est très important d'en parler parce que plus on en parle tôt, plus on prendra les mesures qu'il faut pour lutter contre ce mal.
2: D'accord, merci beaucoup, Pas de Blaze. Et parlant de toi-même maintenant, pourquoi avoir choisi le chemin des artistes rappeurs?
3: Bon, de base, moi, j'étais pas destiné à être artiste de base. Il y a mon daron qui est musicien, c'est un policier, c'est un gendarme musicien, personne. Je vais dire qu'il y a eu toutes ces influences et tout. Il y a eu aussi le collège, le lycée, les fréquentations, le vécu. J'ai écouté beaucoup d'artistes, rappeurs, donc peut-être, et je me suis dit, voilà, ce qu'ils font, je peux le faire. Et je me suis dit, voilà, peut-être c'est une passion pour moi. J'ai essayé une fois, deux fois, et j'ai vu que j'étais quand même pas mal dedans. Donc j'ai suivi ce chemin et tout.
2: D'accord, merci beaucoup. Et pourquoi Pas de Blaze?
3: C'est une question qui revient un peu souvent. Mais de base, et c'était pas Pas de Blaze, je ne m'appelle pas Pas de Blaze, de base. Voilà, maintenant lors des sessions freestyle au collège, normalement, le blaze d'un artiste, c'est son nom d'artiste. Donc, Pas de Blaze, c'est un peu comme si je n'avais pas de nom d'artiste. Et c'est devenu mon blaze parce que j'allais aux sessions freestyle. Et chaque fois que j'allais là-bas, je rappais avec les amis, on chantait, on s'amusait. On me demandait c'est quoi ton blaze. Chaque fois, je disais que je n'avais pas de blaze. Okay. Donc, il y a une fois, je suis venu aux sessions et il y a un de mes gars qui a dit « Ah, Pas de Blaze, elle est là, Pas de Blaze, elle est là. » Donc, je me suis dit « Bon, pourquoi ne pas m'approprier ça comme mon blaze et tout ?»
2: D'accord, merci beaucoup. Exactement. Et dis-moi, depuis quand as-tu décidé de faire la musique? Parce que tu as dit que tu as commencé au collège.
3: Bien sûr.
2: Mais depuis quand réellement tu as eu l'envie de foncer?
3: Ok, je vais dire en 2013-2014, j'étais en première, je pense bien. Et il y a eu, lors des sessions toujours, ça m'a donné l'envie de commencer à rapper et tout. Mais je pense en 2017-2017, je me suis lancé réellement dans ce milieu avec un premier single. J'ai essayé plein de trucs, donc voilà, je vais dire en 2017, je me suis vraiment jeté dans cette aventure.
0: D'accord, dis-moi, d'où tires-tu ton inspiration?
3: Personnellement, je vais dire de mon vécu, de ce que je vis au quotidien, de ce qui m'entoure, de ce qui est actualité, de ce que je vois autour de moi. Chacun de mes sons est écrit à base de ça, de ce que je vis chaque jour. Je vais pas dire que voilà, je ne m'inspire de rien. Non, je m'inspire de tout ce qu'il y a autour de moi pour écrire souvent mes chansons. Et ça se ressent dans les lyrics de mes chansons chaque fois qu'on l'écoute.
0: As-tu d'autres activités en dehors de la vie d'artiste?
3: Personnellement, je fais d'autres trucs. Je suis dans le cadrage, montage, vidéo et tout ça. Mais ça, c'est un volet que je n'aborde pas très souvent. Je fais aussi le stylisme. Je suis dans le domaine de la mode aussi. J'ai une marque de vêtements et tout. Mais c'est des trucs que je ne mets pas vraiment en avant parce que je ne veux pas que les gens me connaissent pour ça. Je veux qu'ils me connaissent pour l'artiste que je suis. Je veux qu'ils me suivent, voilà, pour mon talent, pas pour autre chose. Donc, c'est un peu ça.
2: D'accord, merci beaucoup, Pas de Blaze. Et moi, je suis très curieux de savoir, est-ce que Pas de Blaze est un homme célibataire ou marié?
3: ça fait plus de 10 ans que je suis en couple.
2: Wow.
3: 10 ans, 11 ans, 12 ans que je suis en couple avec une belle âme.
2: Wow.
3: Voilà, donc actuellement, on vit ensemble depuis plusieurs années, depuis 5-6 ans.
2: Félicitations.
3: Et on a un garçon, donc voilà, donc ça va.
2: Félicitations, madame.
3: Merci beaucoup.
2: J'aimerais aussi savoir, qu'est-ce que tu as dit concernant le programme Amour et Vie?
3: Le programme Amour et Vie, déjà, c'est un ancien programme, c'est un programme qui date, c'est pas un truc qui est né hier ou avant-hier. C'est un truc qu'on connaissait depuis le collège. Moi, j'ai fait le lycée Bienzin. Donc, c'est un truc qu'on connaissait depuis qu'on était en 6e, 5e, qui est resté dans le temps et qui, à chaque édition, voilà, chaque numéro, on était pressé d'aller prendre et de lire, de voir, de découvrir de nouveaux trucs et tout. Donc, je pense que c'est un bon programme. C'est un truc qui aide vraiment les jeunes. Ça aide vraiment les jeunes, nos collégiens, parce que chaque fois, ils prennent, il y a des trucs à apprendre à l'intérieur. Donc, voilà, je pense que c'est vraiment important pour la jeunesse et tout.
2: D'accord, pas de blase. Dis-moi, est-ce que tu as, dans le rap béninois, qui est ton idole?
3: Dans le rap, dans le milieu béninois, oui. Je ne vais pas dire idole.
2: D'accord.
3: Je vais pas dire, je n'idolâtre personne, à part Dieu.
2: D'accord.
3: Voilà, mais je vais dire des personnes qui m'inspirent par leur parcours, leur accomplissement et tout ce qu'ils ont fait pour la musique béninoise. Voilà, personnellement, dans le milieu du rap, personnellement, il y a celui qui m'a inspiré à me jeter dans cette aventure aussi. Celui qui m'a inspiré à me jeter dans cette aventure, il y a Blaze. Il y a Blaze, forcément. Et après, il y a aussi un artiste que j'aime beaucoup, qui m'a toujours porté, mais c'est Crisba. Voilà. Et à part ça, je vois pas. Il y a plein d'artistes. Ils sont tous talentueux. Les artistes béninois sont tous talentueux. On a plein de grands artistes béninois et tout et tout. Donc voilà. Mais pour moi, personnellement, il y a Blaze, il y a Crisba qui m'inspire et tout.
0: Merci beaucoup à toi. Est-ce que tu sais, au programme, on a déjà fait 30 ans d'engagement. J'aimerais te demander, est-ce que tu as un jingle pour l'émission ou pour le programme Amour et Vie pour ces 30 ans?
3: J'ai un...
0: Un jingle pour ces 30 ans d'engagement.
2: Une improvisation.
3: Bon, vraiment pas. Ça, vous me surprenez. Déjà, je ne savais pas que vous avez déjà fait 30 ans. Et je viens de l'apprendre, donc bon,
2: oui,
3: pas vraiment.
2: Le programme a fait 30 ans.
3: 30 ans déjà, oui, 30 ans de vie.
2: Nous avons fait 30 ans et nous voulons quand même un petit truc, comme c'est pas de blase, c'est-à-dire il y a l'inspiration qui est là.
3: Vous voulez que je fasse un acapella et tout?
2: N'importe quelle chose, on va prendre. Merci.
3: Ok, allons-y. Et vous allez juste me répondre, on est là.
2: Okay,
3: vous allez juste me répondre, on est là.
2: Yeah.
3: Ok. Ça fait 30 ans qu'on est là.
4: On est là.
3: Ok. Ça fait 30 ans qu'on est là.
4: On est là.
3: Ok. On va rester encore longtemps.
4: On est là.
3: Ok. On va rester encore longtemps.
4: On est là.
3: Ok. Ça fait 30 ans qu'on est là.
4: On est là.
3: Ok. Ça fait 30 ans qu'on est là.
4: On est là.
3: Ok. Merci à tous ces jeunes-là.
4: On est là.
3: Ok. On remercie tous les jeunes.
4: On est là.
3: Ok. Merci à tous.
2: Ben moi, je pense que c'est très chaud. Est-ce qu'on peut applaudir pour Plat de Glace?
3: C'est juste une improvisation, donc voilà.
0: Pour continuer, dis-nous, as-tu des projets pour le plaisir de tes fans?
3: Actuellement, j'ai sorti 2 sons en intervalle de 2 mois. J'ai sorti il y a, je crois en mai, j'ai sorti Renaissance 2, le son que vous venez de jouer tout à l'heure. Après, il y a à peine 2 semaines, je crois, j'ai sorti Mise au point 2, c'est une collaboration avec un jeune artiste aussi. Il y a le samedi dernier, j'ai sorti une collaboration avec un artiste béninois qui vit en France, Biwiz. Voilà, et je pense d'ici la fin de ce mois, il y a un single, il y a une collaboration encore que je dois sortir. D'ici le mois prochain, il y a un autre single. Ce qui est sûr, ceux qui me suivent ne vont pas s'ennuyer. Il y aura de l'actualité et je pense qu'ils vont toujours être là pour me soutenir parce que c'est ensemble qu'on ira loin.
2: D'accord, pas de blase, dis-moi, dans le milieu du rap, quelle situation t'a le plus marqué positivement?
3: Positivement.
2: Oui.
3: Personnellement, j'ai eu plein de situations qui m'ont marqué, autant positivement que négativement. Mais moi, il y a eu des personnes qui ont été là pour moi et je ne peux pas oublier de remercier cette personne-là. Il y a par exemple l'ingénieur de son que vous connaissez, mais qui est aussi un grand artiste, et Dr Niro, Ronnie Beat. Oui. Voilà, il a toujours été là pour moi dans des situations que voilà, je préfère taire, mais bon. C'est de bonnes choses qui me sont arrivées, donc je tiens à le notifier, à le remercier aussi pour ça.
0: Ton concert, c'est pour quand?
3: Vous savez déjà, un concert, c'est toute une organisation. C'est pas comme si je ne voulais pas faire un concert. Depuis que je me suis lancé dans ce milieu, je n'ai jamais pris l'initiative de faire un concert et tout. Mais je me suis dit, cette année, bon, c'est ici, je le dis pour une première fois, je me suis dit que cette année, peut-être en fin d'année, je vais organiser un showcase ou un petit concert pour réunir ma communauté. Parce qu'on n'est pas petit, on n'est pas beaucoup, mais on n'est pas aussi petit. Donc voilà, et je me suis dit qu'on va se rassembler peut-être cette fin d'année, si Dieu le veut. Si tout va bien, si les choses passent comme on le prévoit, on va le faire. Donc voilà.
2: Inch'Allah. Merci beaucoup, Pas de Blaze. Et dis-moi, comment la famille t'a soutenu quand ils ont appris que tu t'es engagé dans le
3: domaine la musique du rap? Avec mon papa, c'était pas si difficile parce que lui, il était musicien. Il faisait les instruments, le saxo, le piano, la guitare, tout ça. Mais il était dans l'armée. Quand il a su que je devais faire de la musique, je lui ai dit que je voulais faire de la musique. Je lui ai dit que voilà. Il m'a demandé quel genre de musique tu veux faire. Je lui ai dit voilà, je veux faire du rap. Déjà, il s'est moqué de moi. Il a dit votre truc des jeunes là où personne ne comprend rien. Vous racontez tout et n'importe quoi. À la base, bon voilà, c'était pas comme s'il ne voulait pas. C'était pas comme s'il me soutenait aussi. Mais il a dit voilà, fais, si c'est ce qui te plaît, vas-y, fais-le. Mais il y a ma maman qui me disait souvent c'est ça, tu veux faire pour payer une voiture. Tu veux payer une voiture. Tu veux construire une maison. Si c'est ça que si tu penses que c'est ce que tu vas faire, alors vas-y, fonce. Et ne te laisse pas abattre. Donc, je pense qu'ils ont été d'une forte aide. Donc, voilà. Ils ont été toujours présents pour moi et tout.
2: D'accord. Dis-moi. Donc, papa t'a soutenu au début.
3: Bien sûr.
2: Quel instrument de musique aimes-tu réellement jouer?
3: Personnellement, mon papa, il joue à tous les instruments. Mais moi, je me dis, peut-être que je suis un gâchis parce que je ne joue à aucun instrument à part le tam-tam. À part le tam-tam. Donc, voilà. J'aimerais bien apprendre le piano. Sinon, voilà, j'aime bien tous les instruments de musique et tout.
0: On est toujours curieux de savoir, dis-nous, quel est cet artiste là avec qui tu veux faire un feat?
3: Une collaboration?
0: Oui.
3: Actuellement?
0: Oui.
3: Au Bénin? Au Bénin ou...
0: Peu importe.
3: Personnellement, je vais pas rester sur mes lauriers et tout. Mais là, tout de suite au Bénin, s'il peut y avoir une collaboration que je peux faire là, vite fait, j'aurais bien aimé vouloir collaborer avec Bobo. Parce que c'est un artiste que j'aime beaucoup, il est polyvalent. Et il sait s'imposer sur les instrumentales et tout, donc voilà. J'aurais bien voulu collaborer avec lui, si Dieu le veut.
2: Ok, d'accord. Collaborer avec Boboé, déjà. Mais tout à l'heure, tu m'as dit que tu n'as pas réellement d'idole.
3: Mm-hmm.
2: Mais si tu dois citer, tu peux citer Blaze.
3: Ouais.
2: Dis-moi, quels sont de Blaze t'as réellement motivé à avancer quand même?
3: Déjà, il y a ce son-là que nous tous on connaît, aller-retour. C'est grâce à ce son que beaucoup l'ont connu.
2: Ouais.
3: Moi, je l'ai connu bien avant ça. Maintenant, il y a eu un son qu'il a fait. Il a parlé de sa vie. Il y a un son qu'il a fait en 4 couplets. Je ne me rappelle pas exactement du titre du son, mais il y a ce son-là que j'aime bien de lui. Si je me rappelais du titre, j'allais le dire, mais voilà. Il a beaucoup de sons que j'ai écoutés de lui, hein, que j'aime bien. Mais voilà, c'est un peu ça.
0: Merci beaucoup à toi. Pour finir, ton mot de fin.
3: Mon mot de fin, voilà, je tiens juste à remercier Amoevi, à remercier tout le monde, à vous remercier pour l'accueil et tout, à remercier aussi mes supporters, ceux qui me soutiennent. Je ne les appelle pas des fans, je les appelle mes aliens, parce que moi, je me dis que je suis un alien et tout. Donc voilà, je remercie juste tous ceux qui me soutiennent et je vous demande d'être patient avec moi, que le meilleur reste à venir, de continuer à me soutenir. On va faire de grandes choses ensemble.
0: Le meilleur reste à venir. C'est toujours une joie immense qui nous anime de vous savoir coller, cimenter chaque mercredi soir à vos postes récepteurs pour l'émission Jeune. Nous vous en sommes infiniment reconnaissants et espérons que vous passez 55 belles minutes à nous suivre.
2: Nous sommes à la fin de notre émission et nous espérons que les échanges vous ont apporté un plus. Merci à toutes et à tous d'être restés jusqu'à la fin. Merci également à nos invités pour leurs précieux conseils. Un immense remerciement à notre équipe technique qui reste toujours au top. Fidèles amis auditeurs, osez parler autour de vous. Divine, ton mot de fin.
0: Amour et vie, c'est bien plus qu'une émission. C'est une communauté engagée. Restez donc connectés sur nos différents canaux digitaux Amour et Vie ABMS tout collé. Allez-y, likez, commentez, partagez vos préoccupations, vos expériences. N'oubliez surtout pas nos centres jeunes Amour et Vie qui sont des espaces ouverts rien que pour vous, pour s'informer, discuter et se faire accompagner. On se donne rendez-vous pour le prochain numéro, même heure, même fréquence. D'ici là, portez-vous bien, bye bye et à très bientôt.

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2: Il est 15h.
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1: Nous prenons ce soir départ du Cameroun, porté par le géant Manu Dibango, son saxophone et tout le Makossa Gang qui donne ici une nouvelle allure au légendaire Pata Pata de Myriam Makeba. Pata Pata qui ouvre cette émission. Si vous aimez le jazz, amis auditeurs, alors vous êtes ici dans votre univers. Installez-vous. Bonsoir.

Jonathan Butler, guitariste, chanteur et compositeur sud-africain, nous emporte ici chez lui, au pays de Myriam Makeba, avec cette version cool and soft de Pata Pata.

Nous nous sommes rendus là au Togo avec la voix chaude de King Messan, chanteur, comédien, conteur et danseur, sorti du Kimbok de Werewereli King. Son surnom King lui vient de son signe astrologique, le lion. Messan Yaovi Papavi de son vrai nom, King Messan est marqué par le high life, l'afrobeat, l'afroblues et l'afropop. Il nous a chanté il y a un instant, Aignon. Il passe à présent le témoin à James Moody, un saxophoniste américain. Né lui le 26 mars 1925 à Savannah, en Géorgie, aux États-Unis d'Amérique, James Moody nous a quittés le 9 décembre 2010 à San Diego, en Californie. C'est un saxophoniste et un flûtiste, ancien collaborateur de Dizzy Gillespie, qui s'installe pour Mine Title.

Cette guitare légère, claire et reposante appartient à un certain Peter White qui joue en ce moment Will You Still Love Me?

Né à Passaic, dans la banlieue ouest de New York, le 10 juin 1948, celui dont nous écouterons la voix dans un instant s'appelle Donald Pagen. Il fut l'un des membres fondateurs du célèbre groupe américain de rock ou de jazz rock, Steely Dan. Donald Pagen chante ici « Snowbound ».

Eh bien, je voudrais ici faire un clin d'œil à tous ceux qui nous écoutent à l'étranger. C'est à vous que je dédie Affirmation, une belle composition du célébrissime George Benson.

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God Hands Tonight, c'était une composition et une exécution comme il sait bien en faire du remarquable chanteur de jazz Al Jarreau. Et voici la trompette de l'Américain Terrence Blanchard. Transforme.

Mano Dibango, Jonathan Butler, King Mason, James Moody, Jackson Brown, Peter White, Donald Fagen, George Benson, Al Jarreau et Terence Blanchard ont tour à tour animé cette édition arc-en-ciel qui s'achève. Merci d'avoir été là, amis du blues et du jazz. À vendredi pour une nouvelle édition. Ciao!

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4: Il est 19h.
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6: Merci d'être nos partenaires. Vous écoutez Radio Tokpa et à cette heure-ci, c'est l'heure du journal. Stéphanie se tient à mes côtés pour vous donner les grandes articulations. Voici les titres du journal.
7: Au sommaire de ce journal, validation du rapport diagnostic du système de gestion des données d'accidents au Bénin. C'est une initiative du Centre national de sécurité routière portée par le projet de mobilité urbaine du Grand Nohui. On en sait un peu plus sur le règlement intérieur adopté par les membres du Sénat. Le constitutionnaliste Gilles Badet donne plus de précisions. Vous suivrez dans ce journal un reportage sur l'importance de l'allaitement maternel exclusif dès les 6 premiers mois du nouveau-né. C'est une présentation de Ponelia Chavosso. D'autres nouvelles sont également au menu de ce journal. Bienvenue à tous.
6: Stéphanie, vous le disiez dans les titres, on en sait un peu plus sur le règlement intérieur adopté par les membres du Sénat peu avant l'installation du bureau et homologué par la Cour constitutionnelle. Ce règlement intérieur préconise un certain nombre de dispositions dont parle ici le constitutionnaliste Gilles Badet, surtout sur le mandat des sénateurs. On l'écoute.
8: On a dit la première mandature, on ne va pas tenir compte des âges. Et tout le monde peut y entrer et minimum 5 ans. Mais après ça, on va tenir compte des âges. Maintenant, les membres qui ne sont pas des membres de droit, eux, ils sont désignés pour 5 ans. Mandat de 5 ans, tout simplement. Donc, eux, ils n'ont pas les membres qui ne sont pas des membres de droit. Les autres, à vie, là, c'est 85 ans. Si, par exemple, le président Diogbenou, qui n'a même pas encore 60 ans, il rentre, il va faire 25 ans avant. Hein. Maintenant, les membres de droit qui ont déjà ou qui sont proches de 85 ans, au moins la première fois, ils vont tous y entrer. Même le président Soglo qui a déjà plus de 90 ans, il va entrer et si Dieu lui prête vie, il va faire 5 ans. Amos ou Bruno, tous, eux tous qui ont la possibilité d'y aller, on ne regarde pas leur âge pour l'entrée et on ne regarde pas les 85 ans de limite. Pour la première fois, là, ils vont faire 5 ans. Maintenant, si après ces 5 ans, ils dépassent les 85 ans, ils vont partir. Et ceux qui sont plus jeunes vont rester jusqu'à avoir 85 ans. Par contre, ceux qui sont désignés, qui ne sont pas des membres de droit, eux, ils savent déjà que c'est 5 ans renouvelables.
6: À l'instant, l'ancien secrétaire général de la Cour constitutionnelle, M. Gilles Badet, il a été reçu par nos confrères de BIP Radio. On raccole à présent avec l'actualité au Centre national de sécurité routière, Stéphanie.
7: Oui, Herman, le Bénin veut mieux gérer les données d'accidents de la circulation. Un atelier a validé le rapport diagnostic du système de gestion des données d'accidents au Bénin ce mardi au siège du Centre national de sécurité routière à Calavi. C'est une initiative du Centre national de sécurité routière portée par le projet de mobilité urbaine du Grand Nohui. Ludovic Blécou est le chef diffusion statistique au Centre national de sécurité routière.
9: Nous avons la grâce d'être à l'atelier de validation du diagnostic du système d'information de la sécurité routière au Bénin, qui est une activité qui cadre avec le projet de grande mobilité durable dans le Grand Nohui. Et le CNSR se positionne sous la composante de deux, sécurité, santé et mobilité, dans ce programme-là. Cet atelier s'inscrit donc pleinement dans la compréhension des enjeux, dans l'identification des problèmes, des goulots d'étranglement qui assaillent jusqu'à présent le système d'information de la sécurité routière au Bénin. Nous avons identifié plusieurs acteurs de l'écosystème de la sécurité routière, notamment les unités de police avec les constats, et qui produisent chaque année et chaque jour des données relatives aux constats d'accidents, donc au nombre d'accidents enregistrés, à l'accidentologie.
7: La question de l'identification après des cas d'accident est un volet très important dans le processus de la collecte des données, a expliqué le chef diffusion statistique du CNSR. Écoutons à nouveau Monsieur Ludovic Blécou.
9: La question de l'identification résulte de l'interopérabilité des données. Lorsqu'un accident se produit et est constaté par une unité de police A, l'information doit être transmise aux forces, donc aux services de secours qui viennent, puis ensuite transmise aux formations sanitaires qui prennent en charge le blessé ou les blessés ou les victimes impliquées, pour ne serait-ce que éliminer les doublons. Et pour aller vers un système avec un identifiant unique et une traçabilité réelle des accidents, nous avons entamé un processus de modernisation et digitalisation de tous les process. Modernisation d'abord par la numérisation des fiches de constat, la digitalisation des process à travers la distribution et l'acquisition de tablettes que nos partenaires nous aident à acquérir, notamment l'OMS, notamment la Banque mondiale et autres, et également la transmission des données au niveau du CNSR.
7: Entre le projet de mobilité urbaine du Grand Norwé et le CNSR, l'ambition est claire, faire de la donnée un levier pour sauver des vies sur nos routes.
6: Autre volet de l'actualité, Stéphanie, allons à la Haute Cour de justice qui d'ailleurs poursuit son travail de consolidation de son fonctionnement. Elle a ouvert à cet effet sa deuxième session administrative au cours de l'année 2026, une session consacrée notamment à l'examen de plusieurs tests fondamentaux de l'institution et à l'adoption du guide des audiences juridictionnelles. Professeur Dandi Yamou est présidente de la Haute Cour de justice.
0: Nous incarnons une institution investie d'une double promesse constitutionnelle et républicaine, faire valoir la force du droit et affirmer la primauté de la justice. C'est pourquoi notre responsabilité aujourd'hui est de poursuivre le mouvement engagé et de préparer avec détermination l'étape décisive des audiences juridictionnelles. Les audiences juridictionnelles ne sont pas un simple horizon procédural. Elles constituent le passage de la promesse à l'effectivité, de l'institution à la juridiction pleinement agissante, de la vision à la pratique. C'est à cette exigence que répondra principalement notre session, à travers l'examen des textes fondamentaux de la Cour et surtout du guide des audiences juridictionnelles. Son adoption doit nous permettre d'enclencher avec confiance et rigueur le processus qui nous conduira vers les audiences effectives.
6: Stéphanie, vous l'avez certainement compris, tout comme moi, que ce document est donc destiné à mieux structurer et harmoniser la conduite des audiences. Et la Haute Cour de justice entend ainsi améliorer l'efficacité de son activité juridictionnelle.
0: La rénovation de la Haute Cour de justice ne sera pas seulement le fruit des textes, elle sera le résultat de notre engagement collectif, de notre sens de l'institution et de notre volonté d'inscrire durablement notre juridiction dans l'histoire démocratique de notre pays.
6: Vous venez donc d'écouter professeur Dandi Yamou, elle est la présidente de la Haute Cour de justice.
7: Emmanuel Deguenon, pour les prochains Vodun Days, le gouvernement procède à l'extension des jours de célébration. Désormais, les Vodun Days, c'est 7 jours au lieu de 3 comme auparavant. Une décision qui se justifie par un certain nombre de paramètres dont parle ici Wilfried Léon Houbedi, ministre porte-parole du gouvernement.
2: C'est une extension à 7 jours, mais qui tient aussi de la qualité de ce que nous faisons, qui tient de l'engouement que suscitent les Vodou Days désormais dans le monde entier, aussi bien pour les Béninois de l'intérieur comme de la diaspora, que pour les touristes qui, à l'occasion, le Bénin devenant avec Ouida la capitale touristique et culturelle du monde, veulent venir parce qu'ils ne voudraient pas se faire compter l'événement. Ce sont bien les jours dédiés au festival Vodou Days qui ont été prolongés. La loi a dit que la célébration de la fête des religions traditionnelles a lieu désormais au Bénin le deuxième vendredi du mois de janvier. Donc ce n'est plus systématiquement le 10 janvier comme avant cette réforme, le deuxième vendredi. Il se trouve que en 2027, le deuxième vendredi fait le 8 janvier. Et nous savons déjà qu'au terme de la loi, la veille du jour de la célébration des religions traditionnelles est chômée. Donc le jeudi 7 janvier 2027 est une journée qui va être chômée. Une semaine plus tôt, le premier vendredi de l'année 2027 fait le 1er janvier. Donc, journée chômée au Bénin. Et suit immédiatement un week-end. Vendredi, samedi, dimanche. Donc, nous aurons un long week-end pour entrer dans la nouvelle année. Après, entre ce week-end et le 7, le 8 et le 9 janvier, il y a 3 jours. Lundi, mardi, mercredi. Nous avons trouvé opportun de profiter de la dynamique que nous donne ce calendrier pour faire cette extension, mais justement aussi pour tenir compte du souhait de nombre de nos concitoyens qui rentrent pour les fêtes de fin d'année et qui, jusqu'en janvier 2026, auraient aimé prolonger leur séjour pour vivre les Voodoo Days et qui n'y arrivaient pas parce qu'ils doivent reprendre le boulot ou être chez eux à un certain moment. Mais la conjoncture que le calendrier nous offre là y est favorable et nous avons voulu en profiter. C'est pour ça que ça va partir donc du 2 au 9. Mais je précise que les lundis 4, mardi 5 et mercredi 6 janvier 2027 ne seront pas des jours chômés.
7: Les Voodoo Days suscitent beaucoup d'attractions et sont des rendez-vous touristiques où le Bénin est sous les projecteurs. L'attention accordée aux Voodoo Days par le gouvernement pourrait susciter des commentaires quand on sait que le Bénin est un État laïque. Voici ce que répond le ministre porte-parole du gouvernement.
2: Mais nous nous occupons d'être présents en tant que pays, en tant que gouvernement, auprès des religions autant qu'elles sont, mais nous mettons en avant ce qui, dans ces religions ou dans leurs pratiques, peut apporter encore un plus à notre pays. Le gouvernement du Bénin, depuis bien longtemps maintenant, a toujours été présent aux côtés des chrétiens célestes, et plus encore ces dernières années, pour que l'organisation du pèlerinage annuel à Semoukoudji se passe très bien. Quand il y a le pèlerinage marial à Dassa, vous vous doutez bien qu'il y a une contribution de l'État pour que tout se passe bien. Nous sommes présents aux côtés des autres religions, les musulmans, ils vous le diraient. Nous ne mettons pas à mal la laïcité de notre État. Et n'oubliez pas, dès que les Voodoo Days ont commencé, nous avons bien dit que ce n'est pas le côté culturel du Voodoo qui nous intéresse. C'est le côté culturel et ce que ensuite cela peut drainer comme dividende touristique. Donc, je crois que chacun peut être à l'aise avec cette pratique qui donne à notre pays davantage de visibilité dans le monde.
7: À l'instant, Wilfried Léandre Houmbédi, ministre porte-parole du gouvernement.
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6: Stéphanie, vous savez, bon nombre de femmes ignorent les bienfaits de l'allaitement maternel exclusif lors des 6 premiers mois de leur progéniture. Vous le disiez tantôt dans les titres, certaines femmes accompagnent cet allaitement avec soit de l'eau, de la bouillie ou autre aliment et prennent ainsi beaucoup de risques. Ponelia Chabosu nous propose cet élément sur l'allaitement maternel exclusif pour le nouveau-né. Suivons.
11: Jonas venait à peine de naître et goûte aux premières délices du lait maternel. Pour le tout premier repas du nouveau-né, Senam, la mère y met tous les soins, comme elle a l'habitude de le faire à tous ses enfants.
12: Moi, je nourris mes enfants les premiers 6 mois du lait maternel uniquement. Mais après les 6 mois, s'ajoute de la bouillie légère, très très légère.
11: Le lait maternel, ce n'est ni dans une officine, ou dans une quelconque pharmacie où il faut débourser de l'argent pour en acquérir. Et c'est bien fait, les mamans en parlent le mieux. Fidèle est mère de famille.
13: Le lait maternel contient tout ce qu'il faut. Eau, protéines, graisses, vitamines et anticorps pour une bonne croissance du bébé. Moi, j'ai toujours opté pour l'allaitement exclusif pour mes bébés et je crois qui se développe hyper bien, sans gêne de maladie et autres.
11: L'un des premiers conseils sur lesquels reviennent tout le temps les sages-femmes lors des consultations prénatales, c'est bien l'allaitement maternel exclusif pour le nouveau-né pendant les 6 premiers mois. Et c'est à juste titre.
14: Le lait maternel est considéré comme le meilleur aliment pour le nouveau-né, tout simplement parce qu'il contient tous les nutriments dont le bébé a besoin pour bien grandir. Il est parfaitement adapté à l'organisme du nouveau-né. Et c'est le seul aliment à cet âge qui puisse vraiment être digéré par cet organisme-là. La première montée laiteuse, la première sécrétion de lait de la maman est la version la plus enrichie du lait maternel. Tout ce que la maman possède dans son organisme comme anticorps, comme défense, se retrouve pour la plupart dans le lait maternel. Donc, toutes les maladies contre lesquelles la maman a déjà été immunisée ou protégée, le bébé également bénéficie de cette même protection.
11: Madame Tatiana Gandonou est médecin de santé publique. Comme elle le notifie si bien, le lait maternel contient l'essentiel des nutriments nécessaires pour la croissance du nouveau-né. Félicité, mère de famille, avait connu une expérience malheureuse en introduisant autre chose dans l'alimentation de son nouveau-né.
15: Moi, j'ai eu un souci avec mon troisième geste là. Elle est douce et mignonne, franchement. Mais elle est divine, on est allaitement exclusif, on est dans 6 mois. Ça n'est pas une affaire de beaucoup de choses. Tout simplement, à bas le lait des yovos. Coco, les soirs, c'est qu'avant 6 mois, il faut éviter. Ça le protège de beaucoup de choses. L'expérience corrige mieux que les conseils. Moi, j'ai eu ma dose.
11: Rien d'autre que le lait maternel exclusif dans les 6 premiers mois pour le nouveau-né. C'est ce qui est recommandé et d'ailleurs conseillé. Autre chose, autre risque.
14: Il est davantage exposé aux maladies, davantage vulnérable à tout ce qu'il y a comme maladie dans son environnement. Il va faire plus fréquemment les diarrhées, les infections respiratoires et bien d'autres maladies infectieuses. Donc un enfant qui n'est pas nourri exclusivement au lait maternel pendant le temps où il est recommandé sera tout simplement exposé à la malnutrition. Son cerveau également va prendre un coup.
11: Les bienfaits de l'allaitement maternel exclusif sont aussi bénéfiques pour la mère nourrice. Docteur Tatiana Gandonou.
14: Dès l'accouchement, le fait que bébé tète va permettre les contractions au niveau de l'utérus et très vite, l'utérus va retrouver sa forme normale. Ça va éviter également les hémorragies juste après l'accouchement chez maman. Il est également prouvé que les tétés permettent de diminuer le risque de cancer du sein et le risque de cancer de l'ovaire chez maman. Et bien sûr, ça va permettre à maman de tisser un lien avec son bébé. Et lorsqu'il est pratiqué de façon exclusive, l'allaitement maternel peut également jouer un rôle de contraception chez la maman.
11: Pour le tonus du bébé et le bien-être de la mère, l'allaitement maternel se retrouve au centre. La sage-femme, le pédiatre et tous les agents de santé le recommandent lors des consultations prénatales. À quoi bon de faire autre chose? Femme, laissez votre bébé téter jusqu'à satiété.
6: Merci à vous, Ponelia, pour cet élément sur l'allaitement maternel exclusif pour les 6 premiers mois du nouveau-né. Tokwa Info de ce jour, c'est fini. Merci à Mylène Aoyo pour la partie technique. Merci également à Stéphanie Razoumbin pour avoir co-présenté cette édition avec moi. Merci à tout le monde et à bientôt.
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0: Je l'empote tout de suite.
1: Vous ne vous êtes pas trompé, vous êtes bien sûr câblé sur la FM 104.3, la radio partenaire. Mesdames et messieurs, bonsoir à toutes et à tous. 19h33, bienvenue dans l'univers du jeu décalé. Guy Meda David Todd, déjà derrière la baie vitrée pour me conduire dans l'univers de votre précieuse émission. Démarrons notre aventure avec ceci.

0: dit c'est quoi?
1: En forme, en forme.
0: Je salue l'équipe des Calais.
1: Ah oui. Sans oublier.
0: Sans oublier les Calais des Calais.
1: Hein?
0: Il y a qui Broucarinon, Madame Monsieur Pascaline.
1: Hein?
0: Façon tranquille dans l'eau.
1: Et vous-même?
0: Laisse tomber. Sans oublier ce matin, un jour.
1: Ok. Un jour.
0: Georges Agbo, Georges Vidégla.
1: Macha Vidégla.
0: Macha. Tout le monde.
1: Eric Agbodji.
0: Oui.
1: Fadon Ngbo.
0: Tout le monde. Tout le monde.
1: Un jour.
0: Oui.
1: En quelle année est créée l'Union africaine et malgache?
0: 14h,
1: dans la
0: langue
1: aussi, à tout à l'heure. À tout à l'heure, c'est le 01 21 31 45 32 ou le 01 21 60 42.

0: Auditeur Ali, bonsoir.
1: Bonsoir.
0: L'homme de la vallée. L'homme de la vallée.
1: Martino.
0: Monsieur, pas de nouveau baignoire.
1: Je réponds, c'est moi.
0: Comment allez-vous?
1: Ben, je bénis l'Éternel.
0: Bénédiction sur bénédiction, hein?
1: Pardon?
0: Bénédiction sur bénédiction.
1: Oui, action de grâce sur action de grâce.
0: Voilà, bonjour.
1: Bonjour.
0: La communauté économique des États de l'Afrique de l'Ouest est créée en quelle année?
1: En 1975.
0: En 1975.
1: Oui.
0: Merci beaucoup à vous, monsieur Benoît Fadengo. À tout à l'heure.
1: Oui.

0: Et c'est bien sûr de Bado les Koufans, nous sommes sur le jeu des Calais, mais Jean Calais pour jouer, c'est le 01 21 31 45 32. Auditeur Ali, bonsoir.
1: Oui, allô, bonsoir.
0: Monsieur Tita Runkanon le Calais, comment allez-vous?
1: Bon, je rends grâce.
0: Grâce, je suis grâce. On joue.
1: Oui, j'entends faiblement.
0: On joue, c'est bon?
1: Oui, bon, ça va mieux.
0: D'accord. Quelle entreprise a été cofondée par Bill Gates?
1: A été cofondée par qui?
0: Bill Gates.
1: Étienne.
0: Bill Gates. Quelle entreprise a été cofondée par Bill Gates?
1: Ah, par Bill Gates. Je vais proposer Facebook.
0: D'accord. Merci beaucoup à vous, le Calais. J'ai pris bonne note.

0: Auditeur Ali, bonsoir.
1: Bonsoir.
0: Monsieur Benoît Fadoumbo de retour.
1: C'est moi.
0: Question pour le champion. En quelle année le roi Grêlé autorisa les Français à s'installer à Cotonou?
1: Oh, reçu, hein?
0: Le Calais.
1: Allez, doucement,
0: c'est fini. Le décompte, c'est fini.

0: Auditeur Ali, bonsoir. Le prince.
1: Oui, ma chère.
0: Eh bien, je me suis dit, ma gare.
1: Il est pas Java.
0: Mais non, du gare.
1: Non, il y a pas là le coup.
0: Mais pourquoi faut-il me mettre à Jaïon? Bonjour.
1: Oui.
0: En quelle année le roi Gezo a signé le traité de la France?
1: En 1845.
0: Ah, mais t'as dit, mes gars.
1: Bah,
0: ouais, bon. À tout à l'heure. Et c'est le 01 21 31 45 32 ou le 021 60 22.

Jenema, permets-moi de faire un tour à la lotérisation du Bénin SA. Tirage de Tostar, 18h, numéro 096, du mercredi 12 août 2026. Boule tirée, 83, 38, 29, 90, 57. 83, 38, 29, 90, 57.

Je ne décalais pas sans vous un grand coucou à notre président, à monsieur Sébastien Orsou, à monsieur Georges Vidigla, à monsieur Georges Agbo et à madame Macha Vidigla. Sans oublier notre Amazon, l'Amazon de Calais, Mémé Pascaline Missouron, le colonel Tchak, l'homme de Semeret et de Sokodé, et bien sûr le poisson tranquille dans l'eau, monsieur Arsène Azatassou.

0: Auditeur Ali, bonsoir.
1: Oui, c'est Kit qui est de retour. Et c'est toujours faible, hein, la communication là.
0: Ah, d'accord. Allô, maintenant ça va?
1: Ah non, pas du tout.
0: Allô, c'est bon?
1: Oui, bon, maintenant ça va.
0: D'accord. Bonjour.
1: Oui.
0: En quelle année le roi Grelay autorisa les Français à s'installer à Cotonou?
1: À s'installer à Cotonou?
0: Oui.
1: Ah, ça c'est...
0: Le décompte, c'est fini.
1: Pardon?
0: Le décompte, c'est fini.
1: Ah, d'accord.
0: Merci beaucoup à vous, monsieur Tita, pour votre fidélité. Et c'est le 01-21-31-45-32 ou le 01-21-60-41-22. Auditeur, allez, bonsoir.
1: Bonsoir.
0: Comment allez-vous, monsieur Georges Agbo?
1: Ça va bien, c'est sûr.
0: Ça va. C'est moi qui gagne aujourd'hui, hein.
1: Oui, tu as gagné.
0: D'accord. D'accord. Bonjour, hein.
1: Oui.
0: Question pour vous.
1: Oui.
0: Comment s'appelle le ministre d'État chargé de la fonction publique du premier gouvernement du Dahomey? Pardon? Ah, d'accord, j'ai compris, à tout à l'heure. Et c'est le 01-21-31-45-32 ou le 01-21-60-42. Nous sommes à un moment de donner et de recevoir.

0: OK.
1: Alors vous l'auriez déjà compris, c'est bien d'Alger International à la commande de monsieur Guy Meda, Davitor, l'international, nous sommes sur le jeu de Calais. Et pour jouer, c'est le 01-21-31-45-32 ou le 01-21-60-22.

Je parie que monsieur le prince Assuré est en train de danser actuellement chez lui. Hein, Viviano? Un grand coucou à madame Marcessi Nadel depuis Grindé, sans oublier, monsieur le président, monsieur

0: Viviana Videlepoche, auditeur, allez, bonsoir.
1: Allô.
0: Allô, bonsoir.
1: Oui, bonsoir.
0: Monsieur Georges.
1: Je salue le prince, qui danse bien.
0: Le prince danse déjà à la maison. Hein.
1: Ok.
0: Bonjour.
1: Oh, Viviano.
0: Oh, Viviano. Donnez-nous l'année de création de l'Afrique occidentale française.
1: Là où est fort.
0: Oui.
1: En 1875.
0: Merci, j'ai pris mon nom de monsieur Georges Agou. À tout à l'heure.

0: Bonsoir.
1: Bonsoir, tonton Martin.
0: L'Amazon des Calais, Mémé Pascaline, Missy Ron. Je m'incline.
1: Oh, regrettez-vous.
0: Comment allez-vous, Mémé?
1: Très bien, tonton Martin.
0: Action de grâce.
1: Action de grâce.
0: Bonjour.
1: Oui.
0: Dahomey est devenu. Bon, ça là, non, je vais fouiller d'abord. Sinon, ça, ça là là. Ça pour vous là, c'est pas bon. C'est pas bon. Quel était l'âge d'Emmanuel Macron lorsqu'il est devenu président de la France en 2017?
1: Il était. Bon, je donne. Bon, il est dans la quarantaine.
0: Ok, j'ai pris. Merci beaucoup à vous, mémé.

0: Auditeur, les bonsoir.
1: Ah, je suis de retour.
0: De retour de mémé.
1: Oui, ah, je salue tous mes devanciers.
0: D'accord. Oui. Monsieur le prince.
1: Voilà.
0: Qui est en train de danser actuellement, Viviano? Viviano, il danse. Bonjour.
1: Oui.
0: Qu'on nous rappelle cette année, septembre 1961, en Afrique.
1: En Afrique?
0: Oui.
1: C'est le soleil des indépendances.
0: D'accord, j'ai pris bonne note.
1: 60 à 61.
0: J'ai pris bonne note. À tout à l'heure.
1: À vendredi.
0: À vendredi, mémé.
1: Merci. Oui.

Résultat du tirage Loto Star 18h, numéro 096 du mercredi 12 août 2026. Les bouts tirés 83, 38, 29, 90, 57. 83, 38, 29, 90, 57.

Et maison calée, je vous maison calée de Tokwa Koko, Miss Vogue, comme Saint-Michel. Nous sommes toujours sur le jeu de Calais pour jouer. C'est le 01 21 31 45 32 ou le 01 21

0: 19h54 et nous avons reçu les appels de M. Akadu Migan, le prince M. Benoît Padonoubo, l'homme de la vallée, M. Tite Runkanounan, le Calais, M. Georges Agbo, M. C'est Mémé Pascaline Missiroun, l'Amazon des Calais. En quelle année est créée l'Union africaine et malgache? Septembre 1961. La communauté économique des États de l'Afrique de l'Ouest est créée en quelle année? En 1975. Quelle entreprise a été cofondée par Bill Gates? Microsoft. Comment s'appelle le ministre d'État chargé de la fonction publique du premier gouvernement du Dahomey? Monsieur Oké Assogba. En quelle année le roi Gezo a signé le traité de la France?
1: En 1851. En quelle année le roi Grelet autorisa les Français à s'installer à Cotonou?
0: En 1853. Une seule personne a pu tirer son épingle du jeu. Il s'agit bien sûr de M. Benoît Padonoubo, l'homme de la vallée. Ainsi s'achève le deuxième numéro du jeu des Calais de la semaine qui, Meda Davito, a assuré la mise en onde au micro, votre humble serviteur, Martin Dosagodo. On se retrouve le vendredi prochain, si Dieu le veut, pour le dernier numéro du jeu des Calais de la semaine. Au revoir.

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0: 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Il a un voyage annulé. Et le toi qui peux un travail refusé. Un voyage annulé ou une relation brisée. Assis-toi, ben oui. T'as vu, voilà, toi, tu as situé dans l'opinion. Mon nom, tu sors là, t'as vu, gagne mieux de la tombe. T'as bien, mon dos. On doit mettre au cul, ou est bon. Tu as mis ton dos dans le power. 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
0: 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Il n'a pas une idée. Les bonnes et des gardes de nous.
1: Oui.
0: Bon, nous, et quand nous mettons ta gotiga,
1: oui.
0: N'a pas de téléphone à deux top à
1: temps.
0: C'est là, il y a des mains. Non.
1: Oh, téléphone, je crois que c'est un top à temps 01 21 31. 45 32, nous comptons 01 21 31 45 32. We're going 01 21 60 41 22. 01 21 60 41 22, Nadjidon.
0: Bon, tout le monde est tolérant. 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
1: Nous n'y sommes pas un péto. Et quand Dieu dit non, c'est pour te sauver. Vous avez les signes. Mais non, mon docteur, il faut que tu aies un micro. Il faut que tu aies un micro. Il faut que tu aies un micro. Il faut que tu aies un micro. Il faut que tu aies un micro. Il faut que tu aies Mais quoi si tu es comme une opère, mais quoi quand on bute en et bute non, non non, cabissou non, mais devant toi, mais de là d'autres tiens ouais, était carrément ouais, était carrément blond ouais, donc vite. Et donc la porte se ferme malgré tous tes efforts. Tu as prié, tu as jeûné, tu as déposé. 10 dossiers, rien, Dieu dit, pas là mon enfant. A clonon, à Haïwe, à Blan, à ces dossiers, toi, vos filles, vovo, ton roman, à mon tia, et donne, donne, à clonon, dit, donne, vite. Temetuero finea. Novi. Edo. Nido. Akabio no mon cotomeo. Edo la pet dispare. Akaba. Oje puolo.
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1: Wakaba. Oje puolo. Et donc, dès que tu penses à ce projet, ton cœur est troublé. Le Saint-Esprit t'avertit. Oh, c'est vrai. Ma voix, oui, le coup d'un oué. A quoi l'autre, pitié, t'es tué, mais le finé, hein? Et quand on fait au bout, il nous donne un bloc bon. Non, vite. Il doit ton corps. Et donc, Dieu ouvre une petite porte. Et donc, Dieu ouvre une autre porte, petite, mais paisible. À quoi non? Et nous avons l'idée de nous. À l'idée où nous sommes. Et selon le gloire d'Ali, nous sommes nous comme étant Dieu, mais nous sommes là, nous sommes là, nous sommes là, nous sommes là, nous sommes là, nous sommes là, nous sommes là, Il doit nous siffler, jamais. Il doit nous s'y doit faire clair. Ta voiture.
0: Nagira.
1: Je vous ce n'est pas ce que tu voulais. Mais tu dors bien dedans. Ta voiture. Et ça, il nous dit bon. Et oh. Agbonte yo, là. Mon barouede. A tche fili yo, il est moui. Ou la visibilité. Ou bien ting. 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
1: 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Et donc, nous avons fini en deux ou des fiers. Après, nous avons fait un petit peu. Donc, vite. On ne force pas Dieu. Et donc, nous avons fait un petit peu. Le bien n'a pas été mis. Et donc, moi, en bas, Bible toi. À votre gars.
0: Oui.
1: Et là, la Bible toi. Et ma carotte Bible, c'est toi, n'est-ce pas, Bible, pour faire une peau. Isaïe. Lis-moi Isaïe 55, verset 8. Vous savez, nous avons un bon finir. A couleur du don, mes pensées ne sont pas vos pensées.
0: Ah, mes pensées, l'initiale est illimitée, toi. Hein?
1: Et vos voix ne sont pas mes voix, l'éternel.
0: Oui, ben.
1: D'accord,
0: tu oui, d'accord.
1: Mais mal au drone, mais non, pas d'eau, mais d'eau, tu vois, si, mais d'eau, tu vois.
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0: 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limitons m'ont attiré mais nous avons bien des quoi des mais do ni nous manquons nous avons bien des nous avons pas montant mais do il est demander je vous donnerai tapez je vous ouvrirai aïe bon gars j'ai dit mais dans mes pensées ne sont pas vos pensées à quoi des fois nous avons bien des mais maman nous avons pas pour moi mais
1: à moi et le diable est un lebo et puis nous on tire nous calmons
0: ah
1: puis le couple mais on il n'y a pas de
0: problème. Il n'y a pas de problème.
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0: a pas de problème. Bon, mais non, bloa. 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
0: Ganti.
1: Et le charité aye le mon aye. Nous vous voyez. Il est offrande. Offrande, il est battu, je finis nous mis à ta gotiga. Nous disons, nous avons d'abord, nous avons tout le monde
0: Ganti.
1: Mais nous vous savez, nous devons savoir. 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
1: 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On lui dit, madame, votre dossier a un problème. Vous ne partez pas. Ça vous dit, hein? Et donc, non, violon. Le dossier est tout, il est à bloc. Quand il y a un temps, il dit, il faut tourner. Il y a l'aéroport, man. Oh, bébé. Et donc, avant, il y a un dossier à nos problèmes. 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
1: Esther a racheté trois machines. Elle forme des jeunes. Elle dit, le nom de Dieu était le plus grand oui de ma vie. Le nom de Dieu était le plus grand oui de ma vie.
0: Et ouais, c'est moi qui n'en
1: ai pas. Alors, mais la famille est mignonne, nous est mignonne. Mais nous avons confiance dans la cour, nous mettons. Et la famille, fais confiance. Dieu ne te prive pas. Il te protège. Vous voyez, nous venons les tomber. Nous gagnons l'homme. Mais bien, parce que vous avez dit que vous avez dit que vous avez dit que vous avez dit que vous avez dit que vous avez
0: dit que vous avez dit que vous avez dit que vous
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2: Il est 22h.
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Nous avons un homme dans mon pont, Bernice, cuisine, restauration. Et nous avons un peu de pédé de fil de volet, même pour que nous soyons dans les blocs. Mais nous avons un peu de fil et de mi-temps. Parce que nous sommes sur la radio, mais lancé nous. Quand nous avons aidé, nous avons aidé à côté. Quand nous avons aidé, nous avons aidé à côté. Mais nous avons posé un dossier pour le concours. Nous avons dit que nous avons aidé à l'homme qui a été donc, CFPA a abonné. Bon, à ce point, il faut faire 4 ans. D'ailleurs, je vais vous dire que nous avons aidé formation. Il faut faire 4 ans. Bon, suivez-nous et ton lait. Bon, bloc, car vous avez un diplôme. Et ça so fait un nom moi. Et promis en sobre, mais nous l'avons, nous caillons, nous les blois, nous allons, nous allons pratiquer, et nous avons mis doudou, comme nous nous, sans en remettre bada. Mais quand fort, on l'a mis comme le bon dido. Nous avons fait des cas, nous avons tiré nous, et nous avons fait des mêmes voix, nous sommes indiens. Nous avons fait des lèvres, et nous avons suivi la radio.

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1: Nous prenons ce soir départ du Cameroun, porté par le géant Manu Dibango, son saxophone et tout le Makossa Gang qui donne ici une nouvelle allure au légendaire Pata Pata de Myriam Makeba. Pata Pata qui ouvre cette émission. Si vous aimez le jazz, amis auditeurs, alors vous êtes ici dans votre univers. Installez-vous. Bonsoir.

Jonathan Butler, guitariste, chanteur et compositeur sud-africain, nous emporte ici chez lui, au pays de Myriam Makeba, avec cette version cool and soft de Pata Pata.

Nous nous sommes rendus là au Togo avec la voix chaude de King Messa, chanteur, comédien, conteur et danseur, sorti du Kimbok de Werewereli King. Son surnom King lui vient de son signe astrologique, le lion, mais sans Yaovi Papavi de son vrai nom, King Messa est marqué par le high life, l'afrobeat, l'afroblues et l'afropop. Il nous a chanté il y a un instant, Aignon. Il passe à présent le témoin à James Moody, un saxophoniste américain. Né lui le 26 mars 1925 à Savannah, en Georgie, aux États-Unis d'Amérique, James Moody nous a quittés le 9 décembre 2010 à San Diego, en Californie. C'est un saxophoniste et un flûtiste, ancien collaborateur de Dizzy Gillespie, qui s'installe pour Mine Title.

Cette guitare légère, claire et reposante appartient à un certain Peter White qui joue en ce moment Will You Still Love Me?

Né à Passaic, dans la banlieue ouest de New York, le 10 juin 1948, celui dont nous écouterons la voix dans un instant s'appelle Donald Pagen. Il fut l'un des membres fondateurs du célèbre groupe américain de rock ou de jazz rock, Steely Dan. Donald Pagen chante ici « Snowbound ».

Eh bien, je voudrais ici faire un clin d'œil à tous ceux qui nous écoutent à l'étranger. C'est à vous que je dédie Affirmation, une belle composition du célébrissime George Benson.

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God Hands Tonight, c'était une composition et une exécution comme il sait bien en faire du remarquable chanteur de jazz Al Jarreau. Et voici la trompette de l'Américain Terrence Blanchard. Transforme.

Mano Dibango, Jonathan Butler, King Mesa, James Moody, Jackson Brown, Peter White, Donald Fagen, George Benson, Al Jarreau et Terence Blanchard ont tour à tour animé cette édition arc-en-ciel qui s'achève. Merci d'avoir été là, amis du blues et du jazz. À vendredi pour une nouvelle édition. Ciao.

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2: Et en studio pour l'animation, deux voix qui m'accompagnent comme d'habitude, M. Ernest Baguidi et M. Adrien Amoussou. Aujourd'hui encore, on analyse, on débat et surtout on vous écoute. Vous pouvez interagir par WhatsApp au 01 97 17 76 20 et sur notre page Facebook Expression libre. Bienvenue à tous. Des partisans d'hier pour la conquête du pouvoir s'en voulant jusqu'à rompre ou se séparer au plan politique, chose de plus fréquente. Comment en arrive-t-on à cet extrême? Grosse question ce matin dans l'expression libre. Monsieur Nesbaridi, bonjour, bienvenue.
3: Bonjour Robin, bonjour à tous.
2: Est-ce bien réel?
3: Non mais ça peut arriver, on est en politique. Et la politique, c'est des questions d'objectifs personnels, d'intérêts personnels. Mais je dirais objectifs partagés d'abord et d'intérêts personnels. Puisque vous êtes dans une formation politique, vous avez une vision, vous avez une idéologie que vous partagez, vous avez un objectif commun que vous visez et vous mobilisez les moyens pour y atteindre. Vous convergez vos efforts, vos intelligences, vos stratégies pour effectivement atteindre cet objectif qui, bon, fondamentalement, c'est la conquête du pouvoir pour l'exercer. Donc, il arrive parfois que lorsque le pouvoir, l'objectif est atteint, et les intérêts ne sont plus partagés. Et les attentes des uns et des autres ne sont plus véritablement comblées. Tout cela commence par générer des contradictions entre les amis d'hier qui se sont battus pour en arriver là, au point où, effectivement, on pourrait s'étonner de la posture des uns et des autres, des commentaires des uns et des autres, des critiques des uns et des autres, de l'amertume. Selon la position de chacun d'entre eux. Donc moi, je crois que si nous sommes partis du fait que, au-delà de tout, il n'y a que les intérêts personnels et comptent beaucoup dans cette lutte que nous faisons, encore qu'en Afrique, rares sont ces acteurs politiques-là qui se battent véritablement pour la grande masse. Au contraire, On utilise cette masse-là pour atteindre ses objectifs. Donc, on les prend parfois pour des boucliers, on les prend pour des bétails électoraux, tout ce que vous voulez. Mais juste après ça, on leur tourne dos. Donc, c'est la question, je pourrais dire en termes de caricature, de partage de butin parfois, qui oppose les uns et les autres. Ou bien, il peut arriver que ce qu'on s'était dit hier, une fois les objectifs atteints, les résultats atteints, il se fait que, bon, quelqu'un veut bien prendre une autre voie, ce qui n'est pas du goût de son partenaire d'hier. C'est un peu, quand je dois faire un petit rapprochement, vous voyez ce qui se passe aujourd'hui au Sénégal entre les deux amis. Ousmane Sonko et Diomaye Faye, qui se sont battus pour gagner les élections, mais aujourd'hui, c'est presque des opposants, des adversaires jurés. Donc, c'est vous dire qu'il peut arriver qu'on assiste à cela. Et malheureusement, c'est des hommes, c'est des humains. Donc, on ne peut pas s'étonner de ça non plus, même si c'est déplorable.
2: Monsieur Riamoussou, bonjour.
4: Bonjour Romain, bonjour amis auditeurs et auditrices.
2: Les causes ou raisons possibles?
4: Oh, les causes et raisons possibles, M. Choki. C'est vrai, M. Baguidi, on a énuméré les principales. Et moi, d'insister sur le fait que, bon, une fois parvenu au pouvoir, trop souvent, on constate que, surtout, ce sont surtout ceux-là qu'on a aidé à conquérir le pouvoir, qui sont les premiers à s'écarter de la ligne directrice tracée. Eh oui, quand ils étaient dans l'opposition ou quand ils étaient en difficulté. Mais ils promettaient, moi et merveille, qu'ils allaient respecter si faire ça. Non, lorsque les gens vont dépendre, ne vous en faites pas, je vais respecter, nous allons respecter. Non, mais, et ça dit qu'on fait l'âne pour avoir le foin. Et juste après avoir obtenu le foin, oh là là, on s'en fout comme de l'an 40, là. On se s'en fout. Et puis, on a ses propres règles, évidemment, qu'on avait en cachette, certainement, M. Jockey. Donc, c'est cela, parce que une fois le pouvoir conquis, on se croit tout puissant, tout fort. Bon, ceux-là qui ont aidé à conquérir le pouvoir ne valent plus tripette devant le candidat devenu, ou les candidats devenus président, devenus chef, devenus ci ou ça, monsieur Jockey. C'est ça qui est la question. Trop souvent, c'est ça. C'est vrai que quelquefois, les pressions viennent également de ces lieutenants-là ou de ces partisans-là qui ont contribué à la conquête du pouvoir. Et comment ? Eh oui, parce que voyant faire celui-là ou ceux-là qu'ils ont positionné, ils ont tout fait de tirer la sonnette d'alarme pour dire « Attention, messieurs, attention, mesdames, ce n'est pas dans cette direction-là que nous devons aller. » Une sorte de rappel à l'ordre, mais devenu tout puissant. Ceux-là ne veulent plus rien entendre. Donc, ils cherchent toujours des prétextes. Ils ont toujours raison. À commencer par écarter ceux-là qui les ont aidés à conquérir le pouvoir d'État. Il n'est pas dit que trop souvent, ceux qui ont aidé à conquérir le pouvoir d'État font plus qu'ils ne devraient en faire, ou bien cherchent à en imposer outre mesure. Mais ce qui, il y a l'ego. L'ego surdimensionné parfois. Mais cet ego, il devient surdimensionné. Parce qu'on se dit, on a le pouvoir, on a tel objectif. Et puis, comme dit le dicton, hein, un morceau avalé, point de goût.
5: Monsieur Bagdi, il se dit que trop souvent, ce sont ceux qui ont offert leur poitrine pour sauver ou faire élire des présidents qui sont victimes des mépris et ingratitudes de ceux qui ont accédé au pouvoir.
3: Bon, c'est le constat fait. Mais moi, je ne voudrais pas conclure non plus que c'est les élus qui veulent toujours les écarter. Parfois, ils en font un peu trop. Bon, c'est moi qui ai fait, c'est moi qui suis à la base de ci, c'est moi. On ne dit pas ça quand même à un chef. Vous avez ensemble, vous êtes entendus sur quelque chose, vous avez élaboré des stratégies pour gagner, d'accord. Mais pas pour autant qu'il faut tout étaler. Pour donner l'impression au grand monde que c'est vous qui avez été au cœur de tout ça et vous réclamez ce résultat-là qui est obtenu. Non, parfois, ça paraît indécent, de mon point de vue.

0: On va vous demander d'augmenter, vous allez dire, ah, les gens vont vous méconnaître. Parce que vous voyez les choses autrement. Vous êtes en face des réalités. Il y a aussi ça. Il y a aussi d'autres déterminants qu'il ne faut pas perdre. Ne voulez pas qu'il y ait des pressions aussi exogènes qui peuvent influencer. Mais celui avec qui vous êtes, il n'est plus prêt à vous écouter. Comme lui n'est pas dans la réalité des choses, il estime que vous êtes en train de changer. Il ne fait pas l'effort de vous écouter. D'ailleurs, il lui serait difficile parce que vous ne voyez plus les mêmes choses. Donc, il y a aussi ce paramètre-là qu'il faut intégrer. Il faut intégrer. Vous voyez, M. Amoussou, là où nous sommes tous les matins, ici, quelqu'un à nous voyez, pourrait penser que c'est aisé. Hein, moi-même, je peux aller faire ce débat-là. Mais il oublie, il peut oublier que pour être en studio à l'heure-là et opiner, il va falloir que tu te lèves plus tôt, prendre la voix et être à la radio. Et c'est quand il va démarrer, il fait un, deux, trois, qu'il va se rendre compte, ah, c'est comme ça, tous les matins, moi, je vais me lever à telle heure-là. Vous allez le méconnaître. Parce qu'il n'est pas encore dans la réalité qu'il voit les choses. Lui ne voit que le débat qui s'anime là, simplement. Mais qu'est-ce qui se fait? Qu'est-ce qui se met en place pour que le débat ait lieu? Lui n'en sait rien. La même chose, lorsque les autres sont au pouvoir, oui, on critique bien, on fait des propositions, ce qui est normal. Mais quand c'est vous qui êtes à la place de décision, vous allez commencer par voir les choses autrement. Donc moi, je pense... Oui, on s'est entendu. Et puis, il y a des notions que les gens ne savent pas. Les gens vont en politique sans être formés. Même si c'est votre fils, le jour où on dit que c'est lui qui est chef, les relations changent.
1: Quoi, il ne va plus me respecter.
0: Non, je dis les relations changent.
1: Monsieur Baguidi, expliquez-nous.
0: Même si, dans le public, vous voulez l'appeler.
1: Oui, oui.
0: Ah, ce n'est plus...
1: Non, ce sera Monsieur le Président.
0: C'est pourquoi il dit que les relations changent.
1: Mais c'est ça.
0: Pour... Oui, pour... Non. Pour, non.
1: Les convenances de politesse et de courtoisie.
0: Non, attention.
1: Ça amène des choses.
0: Non, c'est, ça devient réciproque. Parce que lui, là, il incarne désormais autre chose.
1: Il va plus m'appeler papa.
0: Non, mais...
1: Il dira quoi?
0: Écoutez...
1: Moi, j'ai dit Monsieur le Président. J'ai dit ça Monsieur le Président.
0: Monsieur Amoussou.
1: Oui.
0: Je dis...
1: Oui.
0: Quand vous accédez au pouvoir...
1: Oui.
0: Les relations changent même avec votre géniteur. Je ne dis pas qu'on va désormais manquer de respect à son géniteur.
1: Ah, d'accord. Expliquez-moi un peu comment... Quelle devait être...
0: Même entre amis, il y a des gens qui commettent ces erreurs-là. Je suis chef.
1: Oui.
0: Tu me vois en public ou bien avec mes collaborateurs.
1: Et tu
0: me prends comme on se prenait en intimité. Non, c'est déplacé. Je t'arrête tout de suite.
1: Donc, il n'y a plus de nyam
0: pilé. Ça va te choquer.
1: Il n'y a plus de séance nyam pilé.
0: Non, je il y aura, mais
1: le 15 août, ça... Le 15 août approche.
0: Non, écoute, monsieur Amoussou. On fait la 15 août. Mais on ne vient pas parler de 15 août en public.
1: Ah, d'accord, d'accord.
0: Vous comprenez ce que je dis? En fait, parfois, ça. Regardez ce que. Écoutez ce que Songo. Tout ce qui déballe là. Au point de dire, mais allez dire à mon petit frère. Mais c'est excessif. Comme propos. Et en fait, c'est de ça que je parle. Mais, ce qui n'a rien à voir avec quand le pouvoir éblouit les gens, ils oublient tout. Ils oublient les amis, ils oublient leurs collaborateurs, leurs compagnons, ils oublient. Bon, et ils se font d'autres amitiés parce qu'ils sont dans la classe bourgeoise désormais. Les autres ne comptent plus. Ils visent déjà loin et les autres ne sont plus utiles.
1: Les regards de haut.
0: Ou de haut.
1: À peine, ils prennent vous les appelez, après ils décrochent.
0: Après ils décrochent.
1: Ah oui.
0: Voilà, ils ne voient plus vos appels.
1: Oui, vos appels. Ils n'ont plus le temps de vous recevoir.
0: Tout à fait. Et ça, c'est quand on n'est pas bien éduqué, on n'est pas bien formé, qu'on se comporte comme ça. Quand on ne s'attend pas à ça, et ça vous tombe dessus, qu'on développe ce comportement. Mais quelqu'un qui s'est préparé, non, il n'est pas dans ça. Si vous l'appelez, il est en service, il ne répond pas peut-être, mais il vous rappelle toujours, d'une manière ou d'une autre. Mais les autres.

0: appeler tout un mois, 2 mois, il ne revient même pas.
1: Ils envoient des messages, ils ne répondent pas
0: il
1: à
0: ne répond
1: messages.
0: Pas parce qu'il est occupé désormais.
1: Ah bon, par quoi?
0: Ah oui, mais je ne sais
1: Ah,
0: pas.
1: par les affaires de la République.
0: C'est vous, là.
1: Oui, oui.
0: Qu'est-ce que vous lui apportez?
1: Ah, d'accord.
0: C'est ça.
1: Vous avez de petits conseils.
0: Quel conseil?
1: Des observations, y a-t-elle?
0: Quel conseil?
1: Ah, il ne sait plus rien, ces conseils-là.
0: Ah, vous n'êtes plus sur le même pied de ça, là. Non,
1: ah,
0: pas du tout.
1: D'accord, je comprends, mesdames, monsieur Bagui.
0: Ça a changé.
1: Ah, je comprends.
0: Ça a changé.
1: Ça a changé.
0: Mais le jour. S'ils sont nommés quelque part, on les dégomme là.
1: Oui.
0: Ils sont les premiers à vous appeler.
1: Pourquoi?
0: S'ils voient de loin là, ils vous appellent.
1: Et pourquoi vous gérez encore
0: et
1: quoi?
0: Il a compris que vous êtes revenu maintenant. Vous êtes au même niveau.
1: Et là,
0: votre compagnie, maintenant, lui plaît désormais. Parce qu'il se retrouve seul. Mmh. Oui, il n'a plus tout le confort qu'il avait autour de lui. Non. Moi, je crois que c'est une question de formation. Les leaders qui ne sont pas formés se comportent comme ça, alors que cela ne devrait pas être le cas. C'est là ce qui n'a rien à voir avec la vision ou l'idéologie politique qui ne devrait pas changer. Qui ne devrait pas changer. Même si ça doit changer, il peut y avoir des aspects qui vont changer, mais en principe, ça doit être partagé avec ses amis d'hier et qu'ils soient formés de la motivation de ce changement-là, plutôt que de leur faire croire que, bon, vous n'êtes plus dans cette dynamique, et les données ont changé, vous voyez mieux, vous êtes plus éclairé. Et c'est ça qui fait que les amis d'hier, là, deviennent des adversaires, à la limite, féroces. Quand ils vont sur un champ de combat politique, on les méconnaît presque. Et tout ce qui ne devrait pas se dire commence par sortir. Et ça, c'est un défaut de maîtrise de soi, un défaut de formation.
2: Monsieur Adrien Moussou, pourtant, avant la prise du pouvoir, hein, certains candidats jurent pratiquement qu'ils honoreront leur signature.
3: Oh, monsieur Choki, lorsque vous avez besoin d'accéder à un poste de responsabilité à la magistrature suprême, surtout, mais qu'est-ce que l'on ne promet pas, évidemment, qu'est-ce que les candidats... Oh là là, ne promettent pas, monsieur Choki. Oui, mais ils promettent tout, je l'ai dit tantôt. Ils promettent tout, non, tu l'auras. Oui, je ferai, ne t'en fais pas. Mais non, vous êtes les premiers, vous serez les premiers. Je ne vous oublierai pas. Comment? La première liste, c'est vous. Je vous soumettrai même la liste. Nous la ferons, les listes, nous les ferons ensemble. Et tant que je n'ai pas votre avis, je ne ferai pas, mais après... On se fait des bébés dans le dos, hein, monsieur Choki. C'est ça qui est la question. Oui, parce que dans la poursuite du candidat, dans le starting block, mais il faut bien fédérer les choses. Il faut bien que les uns et les autres rallient le camp. Et c'est de ça qu'il s'agit. Avec du miel, il faut attirer les mouches à soi. Il faut avoir plus de partisans. Et monsieur Bagdi, venez donner un exemple. Ceux-là qui, après... avoir obtenu le poste après avoir cédé à des postes stratégiques. Bon, vous comprenez bien. Bon, tout le temps, vous avez été ensemble, c'est ça, on se connaît, on partage pratiquement tout et tout ça, mais oh là là, une fois le poste, le pouvoir obtenu, hein, certains deviennent pratiquement grisés. Ah oui, c'est des expériences courantes, mais... Il y a quelques exceptions, M. Bagdi.
0: Non,
3: certaines sont demeurées telles qu'elles sont. Certaines sont demeurées telles qu'elles sont.
2: Bien sûr.
3: Vous savez bien. Même parfois, ils vous voient. Ah, ils se rappellent que vous avez appelé, vous avez envoyé un message, ils s'excusent. Et ça, on reprend. Mais effectivement, comme le disent la plupart des cas, bon, à peine on se rappelle que vous existez. Hein. Bon, fortuitement, à certaines rencontres, des rencontres rares. Oh là là, on veut bien, bon, vous dire tout de même bonjour. Vous comprenez bien. Donc, c'est ça qu'il est question. Mais tout cela, M. Bagdi l'a dit, il n'a pas tourné autour du pot. Il est parvenu à la conclusion selon laquelle ce sont, bon, certaines gens pas bien éduqués, bon, qui n'auraient pas reçu une bonne formation, une bonne éducation. Qui tombe dans ces panneaux-là. Attention, attention. un seul conseil, vivant que les uns et les autres se rendent à l'évidence que on a beau être au perché, un jour ou l'autre, on reviendra à terre, on descendra, M. Choki.
2: M. Bagdi, on va jusqu'à faire arrêter des partisans dont le seul tort est de dénoncer ou de fustiger les actes blâmables des princes régnants sans motif réel. N'est-ce pas cynique?
0: Il y a une chose quand même qu'il faut reconnaître. Quand on s'appelle des amis, il ne faut pas faire des dénonciations, des déballages publics contre son ami. Si c'est ça, on n'est plus des amis. Un ami, on s'approche, on se rapproche de lui, on lui parle, on insiste. S'il en tient compte, tant mieux pour lui. Mais vous l'auriez dit, vous l'auriez averti. Mais il ne vous revient pas du fait de déballage à l'extérieur. Pourquoi c'est dangereux? Si ça vient de vous, on a encore assez de crédibilité à cela. L'opinion publique accorde assez de crédibilité. Ah, si c'est lui, son ami qui l'a dit,
1: ah, c'est parole d'évangile.
0: Voilà. Et ça lui complique la situation. C'est là où je dis, non, si c'est ami, c'est bien. Ou bien c'est des amitiés de circonstances. Ça existe aussi, hein. Quand on voit quelqu'un venir là, on est informé de ce que demain là, ce serait rose pour lui là. Bon, on fait tout pour entrer en amitié avec lui.
1: Donc là, ce sont des profiteurs, des opportunistes.
0: Mais ils sont nombreux aussi.
1: Ah d'accord.
0: Ils sont nombreux aussi dans ce groupe-là. Mais quand c'est des amitiés réelles, en principe, quel que soit ce que vous avez, il y a des choses qui ne vont pas sortir. Et c'est pourquoi le législateur, parfois, il dit, dans le cadre de la corruption, dit, le corrupteur et le corrompu sont passibles de la même peine. Pourquoi? Parce que lorsque vous étiez dans cette complicité, ça se passait bien. Mais pourquoi subitement, quand vous n'êtes plus consentant et vous estimez qu'il veut abuser de vous, vous le dénoncez et vous serez dit non. Donc quand on était amis, il y a des choses qu'on a partagées ensemble qui devraient nous engager tous. Mais demain, vous voulez l'utiliser contre l'autre, il ne sera pas d'accord. Et là, quand vous commencez par le dire, il sait que vous êtes le seul à avoir assez d'informations sur lui. Et oui, c'est pourquoi rapidement, il vous met au frais là, pour avoir la paix.
1: Ah bon, au frais?
0: Ah oui, c'est de bonne guerre. C'est de très bonne guerre. Mais voulez-vous qu'il laisse la personne qui va continuer au point de le détruire? Non.
1: Donc demain, vous allez me mettre au frais au cas où, M. Bagdi.
0: Non, si vous exagérez. Si vous exagérez. Si vous exagérez, je vous dirai, mais M. Amoussou, vous calmez.
1: Vous envoyez la force me chercher. Allez le mettre quelque part.
0: Si vous ne voulez pas obtempérer.
1: Ah, si, pas. Entre-temps, vous m'aurez appelé, quoi.
0: Oui, on aurait beaucoup échangé.
1: Ah, d'accord.
0: Ça, c'est le cas extrême, ça n'arrivera pas. Vous êtes à un niveau de maturité. Et au point où ces cas n'arriveront plus. C'est pourquoi je parlais de formation, de parcours, qui n'est pas toujours... Ce parcours n'est pas toujours évident chez tous ces acteurs-là. Et on rentre en politique de manière accidentelle parce qu'on a eu la chance de tomber sur certaines opportunités. On a gravi les échelles. Bon, on pense qu'on est super acteur politique. Parce qu'à une fête ou bien à une occasion, on a rencontré celui-là, on dit... Ah, je le connais, c'est mon ami, on se connaît. Ça ne veut rien dire. Donc, il y a beaucoup de ces cas dedans. Maintenant, ceux qui étaient réellement des amis, moi, je pense qu'ils doivent avoir de retenue. Autant, celui qui a la chance d'être à une position stratégique doit faire attention à son ami et comprendre qu'ils ont fait du chemin ensemble. De la même façon, l'autre aussi doit savoir qu'il a l'obligation de réserve sur certains points. Même s'il est fâché. Sinon, ça pourra les écarter. Et puis, bonjour les dégâts.
2: Monsieur Adrien Moussou, les deux catégories de partisans qui devraient avoir le plus des cas de conscience.
3: Bon, a priori, on pourrait dire que c'est celui qui a cédé au pouvoir, ou ceux qui ont cédé au pouvoir, qui devraient avoir plus de cas de conscience. C'est celui qui a cédé au pouvoir, ou ceux qui ont cédé au pouvoir, qui devraient avoir plus de cas de conscience. Vous comprenez bien, bon, parce que...

0: Voilà, je suis président d'une présidente de la République. Je prends un exemple, j'ai caricature, hein. Adrien Mousseau n'a pas dit qu'il est candidat à quelque chose, évidemment. Je suis là où je suis,
1: Pourquoi
0: monsieur
1: on a
0: Choki.
1: encore peur de
0: Non,
1: manifester son
0: non,
1: désir?
0: non, non, peut-être qu'on peut dire
1: Il n'y a
0: que.
1: pas d'échéance en vue,
0: Ah,
1: monsieur
0: bon,
1: Amouzou.
0: bah, très bien, c'est la trêve, bien sûr.
1: Tout
0: Oh
1: au
0: là
1: moins.
0: là, oh là là, oh là là,
1: Ouais.
0: que Dieu me bénisse, me protège. Vous comprenez bien, des cas de conscience, parce que. J'envoie Toto en prison, par exemple. Mais Toto est en prison. On dira que vous ne m'avez pas vu donner consigne, non? D'envoyer Toto en prison. Mais c'est moi le président de la République, c'est moi le chef. Oui, depuis ma maison, quelquefois, me rappelant certains souvenirs, me rappelant certains faits et gestes, oh là là, qui nous ont été communs. Et à l'idée que voilà que Toto est en prison, les cas de conscience pourraient advenir, monsieur Choki, n'est-ce pas? Parce que l'autre dans le cachot, monsieur Bardi a parlé de mise au frais. Oui, puisque là-bas, le climatiseur, bon, il n'y en a pas forcément. C'est à peine même qu'on a le ventilo, hein, attention, ça devient luxe là. C'est vrai que l'autre a dit que la prison, c'est pas un hôtel. Il faut avoir toutes les commodités, non? L'autre, là-bas, se poser des questions. Est-ce bien Adrien qui m'a fait ça? Vu ci, vu ça, vu ça. Mais Adrien, qui est à la maison, tout libre et tout ça, dira, il se rappelle tout d'un coup, son ami, son alter ego, ou celui-là, ce partisan-là, et non des moindres, en prison. C'est ça, j'appelle les cas de conscience, monsieur Choki. Vivant que cette situation nous arrive, et pas du tout. Je vais juste donner l'exemple par rapport à un point développé antérieurement par M. Bagdi, du fait que la relation entre père et fils devrait changer si l'enfant devenait président. Un exemple. Moi, j'avais un curé, paix à son âme, hein, en réunion, je le vouvoie. En réunion, je le vouvoie, en fait. Très bien. Un jour, il s'est fait que j'étais dans le bureau, je le tutoyais. Quand le responsable de la paroisse également est entré dans le bureau, mais il a constaté que je fais me tutoyer ce curé-là, lui le vouvoie. Et moi, amicalement, un petit coup dans le dos, pour voir comment se fait-il que toi, tu tutoies mon curé, le vouvoyons. Et le curé même de lui dire, non, c'est mon grand frère. Lorsque nous sommes ensemble, il me tutoie. Ah, il dit
1: D'accord.
0: qu'il comprend, d'accord, vous comprenez. Effectivement, mais en réunion. En réunion du conseil et tout ça, ah, je le vouvoie, je le vouvoie. Il y a certains DG, ministres également, ça se tutoie, mais lorsque vous êtes en réunion, ah, mais c'est le vouvoiement, les mêmes égards comme si, parce que ce n'est pas vous, parce que vous êtes le premier, ou bien vous êtes le premier à lui devoir ces égards, ces respects-là, monsieur Choquet. Donc c'est l'exemple que je vous le donne.
1: Monsieur Bagdi, il se fait même que trop souvent des présidents nomment des inconnus au bataillon à frustrer des partisans.
2: Oui, bon, c'est pourquoi je vous dis, il y a des réalités de pouvoir. C'est eux qui voient celui-là comme un inconnu.
0: Mais il n'a pourtant pas participé à la lutte, non?
2: Oui,
0: Monsieur Bagdi, pour la conquête du
2: non,
0: pouvoir.
2: tout le monde n'aurait pas besoin de participer.
0: D'accord.
2: Mais écoutez, monsieur Amoussou, c'est un peu comme si je touche du bois. Non, pas ça. Dans ce contexte-là, je dis, bon. Que Dieu nous écoute plutôt.
0: Il nous écoutera.
2: Que demain, que l'un d'entre nous soit appelé à servir la République, et quelqu'un répond, mais ce n'était pas des gens qui avaient mouillé le maillot lors des campagnes. Non! On n'aura pas besoin d'aller tous dans la même direction. Nous, chacun est dans un rôle. Nous étions dans le rôle d'information, de sensibilisation des populations. Il nous arrive de faire des débats sur des actions, des actes, des décisions, de très bonnes décisions qui ont été prises par l'État au profit de la communauté. C'est une manière aussi d'accompagner le système en place. On n'a pas besoin d'être partisan. Mais celui qui ne vous a pas vu en ce moment-là, et le chef qui vous a écouté, qui suit peut-être l'émission, qui dit, mais ceux-là, quand même, ils apportent beaucoup d'éclairage, ils ont assez d'expertise. Est-ce qu'on ne peut pas les associer à telle action? Et ils donnent des instructions pour vos compositions. Les autres diront, mais ah, c'est ceux-là qui n'ont pas mouillé le maillot qu'on appelle. Il y a aussi qu'il y a des gens qu'on rapproche pour mieux contrôler. Et ils pensent que c'est un cadeau. Mais c'est peut-être pour les avoir à l'œil.
0: Quoi, ils veulent déstabiliser la République.
2: Mais non, pas déstabiliser les armes, mais c'est des gens... Vous savez, normalement, vous avez dans votre dans une salle de classe un bavard.
0: Ah non, là, là
2: on le ramène devant.
0: Oui, oui, on ramène devant, on change de place, on change de place. Pour que le maître puisse...
2: Ah ouais,
0: regarde, ces bavards là.
2: Oui.
0: Apparemment, on prenait vos noms, souvent, trop souvent, on mettait Ernest Baridi bavard.
2: Non, j'étais plutôt timide avant.
0: Ah d'accord. Oui,
2: j'étais plutôt timide. Donc, vous voyez, donc c'est des stratégies qu'on utilise. On l'a associé pour une raison. Mais comme le chef n'a pas eu l'occasion d'expliquer à ses amis ce pourquoi, on ne dit même pas tout. C'est aussi ça. Mais je suis d'accord avec vous, hein, que parfois aussi, il y a d'autres, ce n'est pas pour les raisons évoquées, mais sur peut-être recommandation de quelqu'un, ou bien subitement que d'autres amitiés... apparaissent.
0: Allez,
2: puis on les
0: bombarde.
2: On
0: les bombarde.
2: Oui, ça existe. Et ça, là, ça peut frustrer les partisans qui n'ont pas encore trouvé de place pendant qu'on est en train de recaser les arrivistes.
1: Monsieur Ernest Baridi, conclusion.
2: Donc, oui, donc, nous, on a souhaité simplement que, pour accéder à ces fonctions, que les gens aient un petit parcours, ce qui pourra leur donner assez d'outils pour manager leur poste. Les amitiés, pour moi, sont sacrées. On ne devrait quand même pas s'en amuser. Et puis, au point de les dégrader très rapidement comme ça, on en a besoin aujourd'hui, on en aura besoin encore demain. Donc, vivement que ceux-là arrivent à avoir le discernement nécessaire, même s'il y a des cas de mal compréhension entre les partenaires d'hier, il est quand même souhaitable qu'ils parviennent à trouver un consensus, ce qui pourrait toujours les rapprocher, puisqu'ils pourraient construire mieux demain.
1: Monsieur Adrien Moussou.
0: Je fais mienne la conclusion de Monsieur Ernest Baridi en souhaitant que les uns et les autres fassent leur introspection, quelles que soient les catégories auxquelles ils appartiennent.
1: Excellente journée à toutes et à tous. À demain.
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